0: Et maintenant, de la chanson de Daube. Besoin de rien, envie de toi.
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2: Étonnant, non ?

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3: Il y a des gens qui sont ravis dans n'importe quelle circonstance parce qu'ils se trouvent bien physiquement. Ça, c'est énorme. Puis alors, ils font pas le détail, ils se demandent pas, par exemple, est-ce que mes jambes sont parfaitement idéales, des questions saugrenues du genre. Aïe, aïe, aïe. J'oublie toujours qu'elles sont là. Maman me disait souvent, c'est pas qu'elles sont mal à proprement parler, ça dépend comment tu les présentes. Comme ça, c'est mieux. Parce qu'on en voit que la moitié. Ah non, ce qui est dommage, c'est que j'aurais dû me flanquer un truc long. Qui me planque tout ça jusqu'en bas, fermé jusque-là. À ce moment-là, on voit plus que ça. Bon, ben là, ça va. Enfin, ça va, faut le dire vite. Non, non, non, le haut est pas mauvais, évidemment, mais le bas est trop fort, incontestablement. Oui, mais là encore, je suis sûre qu'il y a moyen de tricher. Se mettre de biais, comme ça. De telle sorte que les gens qui sont là ont une vue contre-plongée qui doit pas être mauvaise. Mais alors, faut penser au type qui est là, lui, qui... Non, puis on s'énerve avec ces histoires de physique, c'est pas essentiel. Moi, j'entends souvent des gens dire « Cette fille-là, elle est pas extra physiquement. » Mais alors, elle a un charme incroyable. Ouais. Seulement, alors, le drame du charme, on tombe dans un problème pire, c'est qu'on se rend absolument pas compte si on en a ou pas. Ce sont les autres qui jugent. Moi, je vois, je passe mon temps à poser des questions. Dis donc, est-ce que tu trouves que j'ai du charme? Oh non, t'es pas mal. Non, non, non, c'est ça que je te demande, tu vois, je te demande si j'ai du... C'est-à-dire que je m'attendais pas tellement à ce que tu me poses une question comme ça, a priori. Pas clair comme réponse, hein. On se sent moyennement à l'aise. D'autant plus que, attention, le charme, c'est pas une chose qu'on acquiert. C'est un don, inné. Par conséquent, si j'en ai pas, je me pose la question. Enfin, d'honneur ou non, je me pose même pas la question. À ce moment-là, tout est foutu.
4: Une chanson qui a été écrite pour moi, sur une musique de moi, des paroles de moi, ça s'intitule « Ça fait mal, ça fait très mal ».
3: Ça fait mal, c'est peut-être pas la peine que je la chante entière, mais c'est très douloureux. Oh.

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1: Mmh. Animation, scénarisation, Fabien, mais qu'est-ce que c'est chouette! Y'all ready
2: 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Eh bien, salut à tous, bienvenue pour toute la dance. Enfin, l'émission est de retour. Oui, ça fait plaisir. Ça, c'est le rêve de tout le monde, de danser sur la dance music des années 90. Allez, attention, préparez vos contons-tiges. Quoique, non, vous n'en avez même pas besoin, puisque vos petites oreilles vont vite se déboucher.

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Et c'est maintenant dans toute la dance.

Accrochez-vous, on part ensemble, on va voyager avec les No Merci. Where do you go? Oui, ça vous dit quelque chose? Eh bien, voici une des chansons qui a fait un carton, évidemment. Ah oui, à ne pas oublier, bien sûr, ce titre est de 1996.

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un son étrange, un son que j'adore, un son qui vient d'un autre univers, d'une autre planète. C'est Antares, You Belong To Me. Ça, c'était un tube. Ah, j'adorais ce rythme endiablé de la dance music, surtout de l'eurodance. 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

à l'heure dans l'émission, nous aurons bien sûr le retour de Zach, La Primavera. Ah, ça c'était bon, c'était un très très bon titre à l'époque. Et Crazy for Love, c'est maintenant avec Sense Masters. Crazy.

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Panthère, c'était Zash, la Primavera, sortie en 1998, en mars tout précisément. Et puis, à savoir quand même que, même si vous vous en foutez un petit peu, le clip a été tourné à Hawaï, aux États-Unis. Oui, nous savons très bien qu'ici, nous vous emmenons en voyage.

vous aimez les sons psychédéliques, les rythmes endiablés et une petite pointe de mélodie qui vous emmène tout droit dans une nouvelle dimension, une illusion, eh bien on l'écoute maintenant, ce morceau, et ça va vous faire plaisir.

0: Mon coup de cœur pour cette émission, c'est le titre de Robinès, Love for Love. Oh oui, oh que oui.
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Moment d'émotion, bien triste d'ailleurs, que je vous annonce que cette émission touche à sa fin. Merci de m'avoir écouté pendant 60 minutes, avoir écouté surtout les titres de la dance music, l'eurodance et la techno dance, et puis tout ce qui touchait les années 90, 80 et 2000. Merci à vous de m'avoir écouté. Ciao, bye, je vous dis à plus. Moi, je m'en vais dans mon vaisseau pour atterrir sur une nouvelle planète et vous trouver de beaux petits morceaux que l'on découvrira dans la prochaine émission. Ciao!

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2: Vous êtes un public extraordinaire. Merde, mon détecteur de mensonges. Je vous explique, c'est un détecteur de mensonges que j'ai créé, hein, c'est une application téléphonique, et ça sonne à chaque fois que ça entend un mensonge. Alors évidemment, faut penser à l'éteindre parce que ça vous met dans des situations difficiles. Et une fois, j'ai dragué une nana, j'ai oublié d'éteindre mon détecteur de mensonges. Alors quand je dis que j'ai dragué une nana, évidemment, c'était bien avant que je me marie. Hein. Donc ce soir-là, j'étais dans une ville sublime et j'étais à la recherche de l'âme sœur et... Oui, bon, la vérité, c'est que j'étais en tournée à Châteauroux et j'avais une grosse envie de niquer. Je me baladais sur le trottoir quand tout d'un coup, un super canon s'approche de moi. Il me demande un autographe. Et... Oui, bon, elle n'était pas vraiment canon, mais elle m'a demandé un autographe. Ouais, en fait, elle m'a rien demandé du tout, c'est moi qui l'ai appelé. Mais... Bon, j'ai sifflé un boudin qui passait dans la rue, ok. Alors la fille me dit, waouh, je n'avais jamais été abordée avec autant de hardiesse. Mais qui es-tu, bel étranger? Bon, en fait, elle m'a dit, ça serait pas toi le gros naze qui s'est fait virer de France 2? Ah, moi aussi, ça m'a fait rire, du coup, j'ai décidé de l'inviter dans un restaurant 3 étoiles. Au McDo. Et je lui ai donné rendez-vous. À 20h, elle m'attendait devant chez elle, sur le trottoir. Elle était habillée comme une princesse. Comme une pute. Comme un travelot. Au restaurant, j'étais captivé par sa conversation, par ses gros nichons. Et à la fin du repas, je lui dis, allons nous balader dans Châteauroux. La nuit est si douce. Bon, en fait, je lui dis, oh, hé, il est déjà 22h, faut aller baiser. Et j'ai payé les deux repas. On a fait moitié-moitié. Enfin, je lui ai demandé d'avancer les deux repas parce que j'avais oublié ma carte. J'étais interdit bancaire. On a été à mon hôtel, au Hilton, au Formule 1, à l'arrière de ma voiture. Et là, elle me dit, oui, je te connais, Julien, tu vas coucher avec moi et puis demain matin, t'auras oublié mon prénom. Bon, bah, comment pourrais-je oublier ton prénom, hein? Je ne le connais pas. Elle m'a dit, je m'appelle Cindy, Monique, Roberto. Elle m'a demandé si j'avais des capotes. J'ai dit non, Roberto, j'ai pas de capotes. Regarde quand même à tout hasard dans la boîte à gants de ma voiture. Ah ben tiens, c'est marrant, il y a 5 boîtes. Ah ben non, 10 boîtes. Un distributeur automatique. Ah, j'étais en super forme ce soir-là. Je crois que j'ai fait l'amour 3 fois. 2 fois. 1 fois. Bon, j'ai pas pu. Elle m'a dit, tu es un amant merveilleux. Elle m'a dit, toi, tu baises aussi bien que Jean-Pierre Foucault.
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4: Vous vous souvenez de moi? Dès que la tempête s'est calmée, je suis monté sur le toit. Les twins qui étaient animés à l'intérieur. Et à force de faire ça un moment, la caisse était pleine. Incroyable, hein? Je soulève la caisse et qu'est-ce que je découvre au bord du toit? Une poutre et une poulie en boucle. Tiens, je vais me servir de ce qu'il me reste de bulbe. Je vais chercher de la ficelle, je reviens, j'attache très fort la caisse avec la ficelle, je passe la ficelle le long de la poutre, je la glisse dans le trou de la poulie et elle descend. À ce moment-là, moi, je redescends, j'attrape la ficelle en bas. Ah! Et je l'attache très fort au pied d'un arbre. Ça vous paraît des détails, au lieu de rigoler, écoutez, je vous raconte, hein. C'est important aussi. Hein. Donc je remonte, la caisse est attachée, moi je soulève la caisse et je la mets dans le vide. Et là, la caisse, elle tombe pas, bien sûr, hein. Si vous avez écouté. Hein. Elle est attachée en haut, elle est attachée en bas. Alors moi, je redescends, je détache la ficelle du pied de l'arbre afin de faire descendre la caisse tout doucement. Bah, initialement, c'est ce qui était prévu. Hein. Et oui, parce que la caisse était beaucoup plus lourde que moi. Alors la caisse descend, mais très très vite. Du coup, moi, je suis entraîné à l'autre bout et je grimpe comme ça. À un moment, on s'est croisé. Hey, on s'est croisé de là à là. Ça m'a tout arraché, là. Une graisse de veau toute neuve. Ça m'a fait mal, mais ça m'a fait... Et c'est pas fini, parce que la caisse continue à descendre très vite. Mais moi, je continue à monter très, très vite. Mais pas très longtemps, là. Non. Il y a ma tête qui a rencontré la poule. Et ben, ça m'a arrêté net. Et alors, je ne suis même pas redescendu. Mes doigts étaient coincés dans la poulie. Alors, moi, j'étais accroché là-haut, comme ça. Et pendant ce temps-là, la caisse, elle descend, bien sûr. Elle n'avait pas de raison de m'attendre. Et je tombe par terre. Sous l'effet du choc, le fond de la caisse s'est arraché et toutes les twins sont éjectées dans tous les sens. Et la caisse était vide. Donc, beaucoup plus légère que moi. Alors moi, je décoince et je redescends. Mais la caisse, elle remonte, bien sûr. On s'est croisé une deuxième fois. Oh là là, j'étais là. Ça a été tellement vite, j'ai rien vu. Hein. Ça m'a tout arraché, là. Ça m'a fait mal, mais ça m'a fait mal. C'est horrible, horrible. Et la caisse continue à remonter. Et moi, je tombe par terre. Mais je tombe sur tous les petits morceaux de twin. Coupés en quinconce. Oui, quand c'est un mot qui vous dit rien, ça. Mais je vous jure, hein, le mot quinconce, il prend toute sa valeur quand on l'a là. Et là, la douleur m'a tellement fait mal, tellement. J'ai manqué de présence d'esprit. J'ai lâché la ficelle. Et la caisse, elle redescend, bien sûr. Hein. Eh ben moi, j'ai été là, occupé au quinconce, là. J'ai pas eu le temps de la voir revenir, hein. Oh non. J'ai juste eu le temps de faire ça. Et l'âme. Bon, allez, je vous laisse, je vais me faire greffer. À bientôt.

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2: Justement, je voulais vous parler de mon prof de karaté quand j'étais gamin. J'avais un prof de karaté qui était extraordinaire, qui s'appelait Maître Lee. Vous imaginez pour un gamin de 12 ans quand tu prends des cours de karaté avec Maître Lee? Non mais c'est vrai, avec mes potes, le mercredi, on va voir Maître Lee, tu vois, c'était Karate Kid le mec, Maître Lee, tu vois. C'était... Enfin, il voulait qu'on l'appelle Maître Lee, mais à la base, il s'appelait Jean-Jacques Pitou. Non mais comprends, ça faisait plus asiatique, tu vois, plus wasabi, quoi, plus... Et c'est toujours moi qui prenais pour faire les démonstrations de combat, parce que j'étais plus balèze que les autres. À chaque fois qu'on arrivait en cours, je te jure, il était là, derrière la porte. Hey, so blessé. On va te sépéter. Oh, tu vas attaquer direct le coup. Oh, je vais s'imbattre fort. Oh, les enfants, je vais faire de vous des machines de guerre, d'accord? Parce que je suis spécialisé dans le street fight, le full fight, le free fight. Et là, je suis en train de spécialiser dans le high body watch fight. D'accord? On va démarrer la technique de combat, d'accord? Première technique de défense. On y va.
0: Et c'est fait, on.
2: On imagine.
0: RSF.
2: On imagine. Première simulation de défense. On imagine. Vous êtes dans la rue, d'accord? Vous vous baladez, faites les soldes, vous êtes là.
0: Ah, il est joli le pull. C'est lui, c'est vrai? C'est vrai, tu vas bien?
2: Là, derrière vous, vous faites agresser par un agresseur de type agressant à forte corpulence. Qu'est-ce que vous faites? Qu'est-ce qu'il y a? Ah, du cré? Non, tu cours pas, bonhomme. Allez, ce coup de coude dans la mâchoire. Ok, vous lui pétez la mâchoire. Le mec, tu vas manger un lapin le restant de sa vie. Ensuite, on dégage les bras. Aïs, aïs. Coup de genou dans les boules de coco. Je veux dire que le mec, il va chanter comme Mika pendant 2 semaines. Et après, vous le terminez. La main, cheveux, talons, clavicule. Aïs. Ok, vous la fêlez. Ce qu'on appelle une fellation.
0: Bretzer.
2: Ok, maintenant, on va faire la même technique. Sur un mannequin de type humain. Ducré, lève-toi. Approche, bonhomme. Ok, on se salue, ça fait partie du respect. Fais gaffe, vigilance, bonhomme, s'il part, vigilance. Qu'est-ce que je t'ai dit, le danger vient de partout. Y'a des bases. Ok, Arnaud. Oh, tu vas faire l'agresseur. Je vais faire l'agresser, d'accord. Oh, tu vas prendre quelque chose qui m'appartient. Déjà, tu vas prendre mon poing dans la gueule. Ok, Axel. Avant d'attaquer, Ducré, je tiens à te prévenir. Tu vas sentir des fourmis dans ton visage. La douleur, elle va te sécher d'un coup. Ton cœur va s'arrêter une microseconde. Si tu sens une douleur dans le thorax, c'est normal. C'est ta plèvre qui se décolle. Ah, mais tu domines tes émotions. Tu souffres dans la dignité, d'accord?
0: Simpatzero. Fritzou, fritzou.
2: On démarre la simulation. Je me balade.
0: Salut, ça va? Tu veux?
2: Quoi? Qu'est-ce qu'il y a? De quoi? Tu veux mon portable ou tu me violes? Alice! Hop, là, les enfants, l'agresseur, il est séché. D'accord, deuxième technique, technique de la casse. Ducré, lève-toi. La technique de la casse, celle que je préfère. Ducré, debout, technique de la casse. La technique, c'est. Oh, Ducré, lève-toi, je t'ai dit. Bon, attendez, là, les enfants, vous inquiétez pas, là, c'est normal. Là, le bonhomme, il est tombé dans les pommes. Mais je vous rappelle que c'est pas grave, hein, les pommes, c'est bon pour la santé. Bon, il est en phase de récupération, c'est pas grave. Technique de la casse. Ah, qu'est-ce qu'il y a? De quoi? Il tremble. Non, mais c'est normal s'il tremble. Vous inquiétez pas, c'est les muscles, il récupère. De quoi? Il bave. Qu'est-ce qu'il y a? Il bave. Non, il bave, c'est normal s'il bave. Il se réhydrate, mais de l'intérieur. Bon, allez, vous arrêtez de le regarder. Hey.
0: Il s'en fait, bon.
2: Ok, vous arrêtez de regarder, là Ducré fait le malin, il veut faire le comédien. Ah c'est ça Ducré, tu veux être comédien Ducré? Eh ben c'est bien, j'ai un premier rôle pour toi, monsieur patate, ramasse ton nez. Ok.
0: Et c'est fait. Blessé.
2: Maintenant, technique de la chasse, celle que je préfère. En fait, on pète tout ce qu'on peut péter. Ducré, on va te chialer là, tu vas me chercher la planche qui est là-bas s'il te plaît. Les enfants, je vais briser cette planche. C'est une planche en bois bandé de Bali de 14 cm d'épaisseur. Ok, je vais la briser à l'aide de mon poing, mais surtout de ma pensée. Etze. Oh, Ducré, toi tu tiens la planche.
0: Je la tiens dès demain.
2: Non, dès aujourd'hui. Ok, bouge pas. Ice, ice, ice, ice, ice.
0: Bled, c'est fait. Bled, c'est.
2: Ah, je me suis pété la main. Ah, je déroule ma race. Oh la vache, bah là, y a tout là. Y a la fourmi, y a la cigale, y a tout là. Ah, chouette, viens du crêpe, viens là, je vais tomber, j'ai des jambes qui flageolent, viens là, allez là, on va attaquer direct par les katas, les enfants, c'est plus simple, on fait des katas direct. Ah, qu'est-ce qu'il y a du crêpe, de quoi? Souffrir dans la dignité. Eh, mon pote, celle-ci, elle est encore bonne, tu vas la prendre en fait. Oh, je me suis fait lationner la main.
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4: Ça vous est déjà arrivé, vous, de... quand vous étiez petit, de... pendant que votre papa il vous engueule très très très fort, qu'il est fou de rage, vous avez un fou rire. Hein? Soit parce qu'il vous a raté au moment où il a voulu. Soit parce qu'il a dérapé sur un mot et vous êtes mort de rire parce qu'il est énervé. Ça marche pas avec l'énervement, quoi. Tu sais, quand il te dit « Mais tu vas me rendre flou !» Quand tu sais pas, une nuit, t'imagines ton père flou, c'est un concept génial, quoi, tu vois.

0: Ou alors t'es mort de rire parce que il trébuche, tu sais, genre il t'a couru après et il trébuche un peu, tu sais. Déjà de voir ton père courir, c'est un concept. Tu l'as pas vu courir, attends. Depuis les années 60, tu l'as pas vu courir et là il te court après, il dit viens ici. Hein, il court comme ça, tu sais, comme tous les papas, avec les mains assez proches du sol en cas de chute. Lui-même, il en revient pas. Viens ici, je t'ai dit. J'aime bien ce moment du spectacle. Parce que je dois te dire qu'avec ce planning de fou, plus le temps de faire du sport, rien du tout, c'est alors. Maintenant, ça me fait un bien fou, un an de tournée, tous les soirs, je fais mon petit jogging sur scène. Tous les soirs, mon petit 55 minutes. Mais les papas, ils comptent vraiment comme ça, très près du sol. Et toi, t'es mort de rire, t'as 7 ans, c'est normal. Ah, tu sais aussi pourquoi t'es mort de rire? Aussi parce que des fois, les papas, tellement qu'ils sont énervés, dans leur engueulade, ils disent n'importe quoi. Attends, ça c'est vrai. Je te jure, ils disent n'importe quoi. T'écoutes bien les papas énervés, très en colère? Je te promets, il y a l'intention, la rage, la colère, ce que tu veux, mais le texte, il est bidon. Il n'y a rien de sérieux. Genre, je te dis que je ne sais ici. Toi, non, ou que ce soit toi, ou quoi, ou qu'est-ce, vous êtes avec ton frère, pour moi, de A à Z. Oui, monsieur. Non. Non, mais oui, mais non. Alors, tu vas, tu sais, je vais t'expliquer, tu vas descendre d'un étage, déjà, hein. Tu vas descendre d'un étage, hein, toi-même. Il n'y a pas d'étage dans la... Je sais, toi-même, tu vas descendre toi-même d'un étage, ok? Et tu vas te calmer, et tu vas arrêter de monter sur tes grands chevaux. D'ailleurs, il n'y a plus d'équitation, c'est fini. Et dans cette maison, et c'est moi qui te le dis, et personne d'autre, et là, on est carré, et voire même... Alors là, je te dis, on va pas tarder à s'éterniser, mais d'une manière que la sorte que je vais le faire, il y aura des limites, mais tu sais quoi, dans des bornes de ta gueule que jamais... Il y aura à faire. Et ça, c'est moi qui te le dis. Et je voudrais qu'on... Où est ta mère? Où est ta mère? La pauvre maman, elle est au courant de rien. Elle arrive sur ses entrefaits. Mais qu'est-ce qu'il y a enfin, chérie? Mais qu'est-ce qui se passe? Pourquoi tu les engueules comme ça? Oh, oh, toi aussi, tu vas descendre d'un étage. Il n'y a pas d'étage dans la maison. Tu vas descendre toi-même, dans toi-même, d'un étage. OK? Et tout le monde ici... Parce que si vous croyez que je suis là pour être en train de payer les scolarités de petits écureuils... Écureuils, les autres, c'est des trucs... Qui s'en vont, hein? Je suis pas un pingouin, ok? Je suis pas un pingouin. Oh là là, hé hey. Ok? Tout le monde. Sinon... Hein? Alors là... Et là commence la liste des menaces surréalistes. Hein. Il est tellement énervé qu'il dit n'importe quoi. Hein. C'est des menaces, t'as jamais entendu ça dans la bouche d'un père. Hein. Sinon, je, alors là, tu vas voir. Hein. Et ça, je te le dis aujourd'hui, je ne le dirai plus ni demain, ni hier. Je vous fous dans une boîte. Tu sais ce que c'est? Je vous... Oui, avec votre mère dedans. Et je la secoue, cette boîte, comme jamais personne n'a secoué une boîte violemment, hein. Et on va voir qu'est-ce qui va sortir de cette boîte. Tu m'entends? Parce que vos limites, là, je commence à en avoir les bornes de tout, ok? Qu'est-ce qu'on dit à son papa quand on fait des bêtises pareilles? Qu'est-ce qu'on dit? Faut dire aussi qu'un enfant qui parle et qui pleure, c'est compliqué, on dirait qu'il a plus de réseau. Hein. On dit pardon. Et qu'est-ce qui va se passer si tu continues comme ça? Tu vas nous mettre dans une boîte avec maman si tu trouves une grosse boîte.
1: Et après, tu vas bien bien la secouer. Et on va avoir... Qu'est-ce qui va sortir?

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0: Bonjour à tous, tout de suite votre horoscope de ce 1er octobre. Alors les astres seront-ils généreux avec votre signe aujourd'hui ?
1: Bélier, votre énergie atteint sa plénitude et vous avez envie de relever un nouveau défi.
0: Taureau, des concessions sont nécessaires envers votre entourage proche.
1: Gémeaux, Pluton accentue votre impulsivité. Prudence, votre excès de confiance en vous peut être assez mal perçu.
0: Cancer, c'est la grande forme. Rien ne parvient à entamer votre bonne humeur.
1: Les lions, si vos projets financiers rencontraient un obstacle particulier, eh bien, armez-vous de patience, ne baissez surtout pas les bras.
0: Vierge, une décision importante pourrait se prendre sans vous. Elle vous semblera peut-être prise un peu trop à la hâte.
1: Balance, vous entrez dans une phase stimulante, mentalement et physiquement.
0: Scorpion, ne laissez pas vos affaires professionnelles ou financières prendre le pas sur vos désirs personnels. C'est le moment de réorganiser vos priorités.
1: Sagittaire, des rivalités peuvent perturber vos plans, mais vous aurez bientôt gain de cause.
0: Capricorne, vous penserez avoir réalisé l'exploit de l'année. Vous serez félicité pour votre réalisation.
1: Verseau, laissez donc la chance vous provoquer dans les affaires.
0: Enfin, Poisson, vous parvenez à surmonter certains obstacles grâce à votre détermination. Bonne journée à tous. On se retrouve demain pour un nouvel horoscope. Nous fêterons léger.

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2: Bonjour à tous. La contestation devant les lycées continue. Selon le ministre de l'Intérieur, Laurent Nunez, 356 établissements ont été ciblés hier et 625 personnes ont été interpellées. Des blocages qui devraient continuer ce jeudi. Et face à la poursuite du mouvement, le ministre de l'Éducation nationale, Édouard Geffray, a annoncé l'ouverture d'une plateforme de concertation dès lundi au mardi. Ainsi, tous les lycéens pourront exprimer leurs revendications. Les recteurs doivent par ailleurs réunir dans les 48 heures les conseils académiques de la vie lycéenne. La vigilance rouge a été levée cette nuit dans le Gers et l'Hérault. De violentes intempéries se sont abattues sur le Languedoc hier. Un épisode méditerranéen qualifié d'exceptionnel par Météo France. Localement, jusqu'à 350 mm de pluie sont tombés en quelques heures. Dans le Gard, les secours ont réalisé plusieurs dizaines d'opérations pour venir en aide à des personnes. Jamais nous n'accepterons de propos antisémites. La réaction hier d'Emmanuel Macron après les révélations de Mediapart sur les écrits antisémites attribués à Jordan Bardella. Et depuis l'Espagne, ce mercredi, le président a appelé le Rassemblement national à se clarifier. Une amende de 7 500 € requise contre Robert Ménard. Le maire de Béziers a comparu hier devant le tribunal de Montpellier. Il est poursuivi, on le rappelle, pour avoir refusé de marier une Biterroise avec un Algérien en situation irrégulière sur le territoire français. Le procureur a rappelé de son côté que les maires ne pouvaient pas refuser de célébrer un mariage. L'élu d'extrême droite est risqué jusqu'à 5 ans de prison. La compagnie aérienne Fly Dubai suspend ses vols à destination d'Israël le temps de l'enquête. Un avion reliant Dubaï à Tel Aviv a atterri en urgence hier matin en Arabie Saoudite après un incident à bord. Selon le premier ministre israélien Benjamin Netanyahou, l'un des deux pilotes aurait poignardé son collègue pour tenter de faire s'écraser l'avion. Et puis en football, Cristiano Ronaldo a quitté le rassemblement du Portugal. Il l'a annoncé hier sur son compte Instagram. Et quelques heures plus tôt, CR7 était parti du stade de Copenhague avant l'entraînement de veille du match du Portugal qui affronte le Danemark ce soir. Excellent début de journée à tous.

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1: Et on commence avec le lycée UFA CFP Nazareth de Loire-en-Vallée, qui est un établissement d'enseignement professionnel rattaché au ministère de l'Agriculture, qui est actuellement à la recherche d'un assistant d'éducation pour la vie scolaire, pour un contrat à durée déterminée de 15 jours renouvelables, 35 heures hebdomadaires. Vous assurez le pointage des élèves, vous avertirez les familles des absences, vous assurez l'encadrement et la sécurité des jeunes, vous réaliserez la surveillance de la cour et des locaux, vous assurez également la surveillance de la salle de permanence et vous rendrez compte à la direction des problèmes concernant les élèves. Les débutants sont acceptés. Si vous êtes intéressé, vous contactez Christopher Pelletier du lycée Nazareth à Loire-en-Vallée. Numéro de l'offre France Travail 214 PLPC. La société Elismen recherche un agent de production en blanchisserie industrielle, homme ou femme, pour un contrat à durée indéterminée de 35 heures hebdomadaires.

0: L'entreprise Elis Men, vous pourrez la contacter via le site internet corporate-elis.com. Numéro de l'offre France Travail 214 P B G J. L'agence actuelle intérim de La Ferté-Bernard recherche un agent de quai réceptionnaire homme ou femme pour une mission de 4 mois à pourvoir sur Montmirail dans une société leader de la collecte et du recyclage de déchets. C'est pour renforcer les équipes du site de Montmirail. Vous travaillerez au cœur du site pour garantir la propreté de la zone et le bon déroulement de la circulation des camions. Vous effectuerez le ramassage des papiers et des éléments volants sur l'ensemble de la zone. Vous ferez l'accueil et vous guiderez les chauffeurs de poids lourds vers les casiers de déchargement appropriés. Vous prendrez en photo les bennes pour vérifier la conformité du tri et du contenu déposé. Vous veillerez au respect des règles de sécurité et de circulation sur le site. Les débutants sont acceptés. Si cette offre vous intéresse, vous contactez l'agence actuelle intérim de La Ferté-Bernard. Numéro de l'offre France Travail 214 NRKS. L'atelier du maroquinier de La Châtre-sur-le-Loire est actuellement à la recherche d'un piqueur ou d'une piqueuse en maroquinerie pour un contrat à durée déterminée de 6 mois, 35 heures hebdomadaires. Vous participerez à la fabrication en série d'articles de maroquinerie, que ce soit des sacs ou des bagages. Vous serez en charge du piquage des différents éléments constituant des sacs et des bagages à l'aide d'une machine à coudre. Vous assemblerez les éléments de l'article à plat et montrez les pièces de l'article sous forme ou en volume. Vous assurez le contrôle de la conformité de fabrication. Vous devez être attentif à la qualité du travail réalisé sur chaque pièce de cuir et surtout être à l'aise avec l'utilisation d'une machine à coudre. À noter qu'une réunion d'information aura lieu le lundi 26 octobre. Pour vous inscrire, rendez-vous sur votre espace France Travail. Numéro de l'offre 214 NKHX. Et enfin, le magasin Faites-ci, Faites-ça de la Chapelle Saint-Aubin recherche un vendeur ou une vendeuse pour un contrat à durée déterminée de 2 mois, 35 heures hebdomadaires. Vous conseillerez et inspirerez les clients dans le choix de leurs décorations, accessoires et costumes. Vous assurerez une expérience client unique en partageant vos connaissances. Vous participerez à la mise en rayon et à la gestion des stocks. Vous contribuerez à la vie du magasin et adopterez les procédures et préconisations en lien avec l'équipe. Une expérience en tant que vendeur de 1 an est demandée. Si vous êtes intéressé, vous pouvez directement déposer votre CV et une lettre de motivation au magasin Faites-ci, Faites-ça de la Chapelle Saint-Aubin. Numéro de l'offre France Travail 214 NKNC.
1: Si l'une de ces offres vous intéresse, contactez France Travail sur son site internet francetravail.fr.

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3: Bonjour à toutes et à tous, bienvenue dans votre matinale. La matinale, c'est pas trop tôt. J'espère que tout le monde va bien en ce jeudi matin. Moi, ça va. Nickel. Voilà, je suis très heureux de vous retrouver pour cette matinale. Nous sommes ensemble jusqu'à 9h et nous allons débuter cette matinale comme toutes les autres avec l'horoscope de Nathalie et Lionel.
4: Bonjour à tous, tout de suite votre horoscope de ce 1er octobre. Alors les astres seront-ils généreux avec votre signe aujourd'hui ?
5: Bélier, votre énergie atteint sa plénitude et vous avez envie de relever un nouveau défi.
4: Taureau, des concessions sont nécessaires envers votre entourage proche.
5: Gémeaux, Pluton accentue votre impulsivité. Prudence, votre excès de confiance en vous peut être assez mal perçu.
4: Cancer, c'est la grande forme. Rien ne parvient à entamer votre bonne humeur.
5: Les lions, si vos projets financiers rencontraient un obstacle particulier, eh bien, armez-vous de patience, ne baissez surtout pas les bras.
4: Vierge, une décision importante pourrait se prendre sans vous. Elle vous semblera peut-être prise un peu trop à la hâte.
5: Balance, vous entrez dans une phase stimulante, mentalement et physiquement.
4: Scorpion, ne laissez pas vos affaires professionnelles ou financières prendre le pas sur vos désirs personnels. C'est le moment de réorganiser vos priorités.
5: Sagittaire, des rivalités peuvent perturber vos plans, mais vous aurez bientôt gain de cause.
4: Capricorne, vous penserez avoir réalisé l'exploit de l'année, vous serez félicité pour votre réalisation.
5: Verseau, laissez donc la chance vous provoquer dans les affaires.
4: Enfin, Poisson, vous parvenez à surmonter certains obstacles grâce à votre détermination. Bonne journée à tous. On se retrouve demain pour un nouvel horoscope. Nous fêterons les Gémeaux.
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0: Il est l'heure de voyager, 6h55 à l'écoute de votre matinale. La matinale, c'est pas trop tôt sur le 90.2 FM, votre radio locale. Alors, Nitorinque, l'heure de voyager, où ça, me diriez-vous? Eh bien, en Sarthe, avec la rubrique de Tonton Yves, sartoisement vôtre, tout de suite.
1: Bonjour. Aujourd'hui, nos pas nous mènent en perche sartois, nord-est Sarthe, en limite de département, frontière avec l'Orne, à la rencontre des Cosméens, les 1900 habitants de Saint-Côme-en-Véret. La commune est traversée par l'ancienne voie romaine du Mans à Évreux, dans un axe sud-ouest vers nord-est, mais les origines de la commune sont cependant incertaines à cette époque et semblent plus tardives. Bordée par l'Orne saônoise, bourg rural, Saint-Côme-en-Véret est bordé par Saint-Fulgent-des-Ormes, Igé et Pouvray, trois communes de l'Orne, et Nogent-le-Bernard, Roupérou-le-Coquet, Courcival, Nové, Moncé-en-Saônois et Saint-Pierre-des-Ormes. Pour le plaisir de visiter, direction l'église Saint-Côme et Saint-Damien, des 11, 12 et 16e siècles, d'origine romane. Cette église possède trois cloches sonnant le Fa 3, Sol 3 et La 3. Elles ont été bénites dans cette église le 29 février 1912. Les noms des trois cloches sont Marie, Céleste et Alphonsine. Le manoir de Fortbonnet des 15 et 17e siècles, également l'ancien moulin à eau du 18e siècle et le moulin du 19e siècle. Une petite halte au lavoir de la fin du 19e siècle au hameau de Contres, avec la particularité d'avoir une eau à une température constante de 11 degrés Celsius. De nombreuses activités et manifestations rythment la vie des habitants et animent la commune, dont, hors concert et théâtre, la fête annuelle des deux jours du Véret, le dernier week-end de septembre. Fin de cette balade à Saint-Côme-en-Véret. Mais nous nous retrouvons très vite pour une nouvelle déambulation sartoise. À bientôt, et sartoisement vôtre.
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0: Il est 7h, vous êtes à l'écoute de la matinale, c'est pas trop tôt sur le 90.2 FM. Et nous continuons cette matinale avec le Flash Info.
1: Bonjour à tous. Les lycéens encore mobilisés. De nouveaux blocages sont annoncés aujourd'hui devant les lycées. Une mobilisation pour dénoncer les conditions d'apprentissage. Hier, 356 établissements ont été ciblés. 625 personnes ont été interpellées. Et face à la poursuite du mouvement, le ministre de l'Éducation nationale, Édouard Geffray, a annoncé l'ouverture d'une plateforme de concertation dès lundi au mardi. Ainsi, tous les lycéens pourront exprimer leurs revendications. Un effort de 54 milliards d'euros. Le projet de loi de finances 2027 est présenté aujourd'hui en Conseil des ministres. Un budget qui prévoirait une mise à contribution des retraités, le gel du point d'indice pour les fonctionnaires ou encore une nouvelle taxe sur les produits sucrés. Ce nouveau projet doit être examiné par l'Assemblée le 13 octobre. Le gouvernement table sur une adoption définitive avant le 31 décembre. En attendant, Sébastien Lecornu veut rassurer les candidats à la présidentielle. Le Premier ministre leur a envoyé une lettre hier. Il s'est notamment engagé à veiller à la mobilisation des services de l'État dans une stricte impartialité. Parmi ses priorités, prévenir et combattre les ingérences étrangères. Le mois dernier, le parquet de Paris a ainsi annoncé enquêter sur des soupçons d'ingérence russe visant Édouard Philippe, Gabriel Attal et Raphaël Glucksmann. Nous sommes le 1er octobre avec quelques nouveautés au programme, notamment la hausse des tarifs du gaz et des franchises médicales. Des protections menstruelles réutilisables sont désormais remboursées par l'assurance maladie. Elles concernent les personnes de grande précarité et les moins de 26 ans. Le Covid est bien de retour en France. Santé publique France a noté une hausse des contaminations. Les consultations pour suspicion d'infection bondissent ainsi de 19% en une semaine. La nouvelle campagne de vaccination contre le Covid, couplée comme les années précédentes à celle de la grippe, doit démarrer le 13 octobre prochain. Et puis en football, soirée de match nul pour les clubs français en Ligue des Champions féminines. 2-2 pour le Paris FC Arsenal, 0 partout pour Lyon contre Chelsea. Ce soir, le Paris Saint-Germain reçoit les Belges de l'OH Louvain à 21h. Excellent début de journée à tous.
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0: Nous approchons des 30 minutes d'émission. Et oui, 30 minutes que je suis à vos côtés. J'espère que tout le monde va bien en ce jeudi matin. Et nous allons donc retrouver Teddy et sa rubrique emploi tout de suite.
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2: Et on commence avec le lycée UFA CFP Nazareth de Loire-en-Vallée, qui est un établissement d'enseignement professionnel rattaché au ministère de l'Agriculture, qui est actuellement à la recherche d'un assistant d'éducation pour la vie scolaire, pour un contrat à durée déterminée de 15 jours renouvelables, 35 heures hebdomadaires. Vous assurez le pointage des élèves, vous avertirez les familles des absences, vous assurez l'encadrement et la sécurité des jeunes, vous réaliserez la surveillance de la cour et des locaux, vous assurez également la surveillance de la salle de permanence et vous rendrez compte à la direction des problèmes concernant les élèves. Les débutants sont acceptés. Si vous êtes intéressé, vous contactez Christopher Pelletier du lycée Nazareth à Loire-en-Vallée. Numéro de l'offre France Travail 214 PLPC. La société Elismen recherche un agent de production en blanchisserie industrielle, homme ou femme, pour un contrat à durée indéterminée de 35 heures hebdomadaires. Après une formation à votre poste de travail, vous serez rattaché directement à un chef de production et vous aurez pour mission principale de contribuer au cycle de traitement des articles textiles, tout en garantissant une satisfaction clientèle. Vous réceptionnerez et trierez les articles, vous les mettrez en lavage, vous les déposerez sur cintre, vous ferez un contrôle pour identifier d'éventuelles anomalies et vous vous occuperez du conditionnement des articles destinés à être livrés aux clients. Vous travaillerez en horaire d'équipe, soit du matin, soit de l'après-midi. Les débutants sont acceptés. Si cette offre vous intéresse, contactez Maud Grenet de l'entreprise Elismen. Vous pourrez la contacter via le site internet corporate-elis.com. Numéro de l'offre France Travail 214 PBGJ. L'agence actuelle intérim de La Ferté-Bernard recherche un agent de quai réceptionnaire homme ou femme pour une mission de 4 mois à pourvoir sur Montmirail dans une société leader de la collecte et du recyclage de déchets. C'est pour renforcer les équipes du site de Montmirail. Vous travaillerez au cœur du site pour garantir la propreté de la zone et le bon déroulement de la circulation des camions. Vous effectuerez le ramassage des papiers et des éléments volants sur l'ensemble de la zone. Vous ferez la et vous guiderez les chauffeurs de poids lourds vers les casiers de déchargement appropriés. Vous prendrez en photo les bennes pour vérifier la conformité du tri et du contenu déposé. Vous veillerez au respect des règles de sécurité et de circulation sur le site. Les débutants sont acceptés. Si cette offre vous intéresse, vous contactez l'agence actuelle intérim de La Ferté-Bernard. Numéro de l'offre France Travail 214 NRKS. L'atelier du maroquinier de la Chartre sur le Loir est actuellement à la recherche d'un piqueur ou d'une piqueuse en maroquinerie pour un contrat à durée déterminée de 6 mois, 35 heures hebdomadaires. Vous participerez à la fabrication en série d'articles de maroquinerie, que ce soit des sacs ou des bagages. Vous serez en charge du piquage des différents éléments constituant des sacs et des bagages à l'aide d'une machine à coudre. Vous assemblerez les éléments de l'article à plat et montrez les pièces de l'article sous forme ou en volume. Vous assurez le contrôle de la conformité de fabrication. Vous devez être attentif à la qualité du travail réalisé sur chaque pièce de cuir et surtout être à l'aise avec l'utilisation d'une machine à coudre. À noter qu'une réunion d'information aura lieu le lundi 26 octobre. Pour vous inscrire, rendez-vous sur votre espace France Travail. Numéro de l'offre 214 NKHX. Et enfin, le magasin Faites-ci, Faites-ça de la Chapelle Saint-Aubin recherche un vendeur ou une vendeuse pour un contrat à durée déterminée de 2 mois, 35 heures hebdomadaires. Vous conseillerez et inspirerez les clients dans le choix de leurs décorations, accessoires et costumes. Vous assurerez une expérience client unique en partageant vos connaissances. Vous participerez à la mise en rayon et à la gestion des stocks. Vous contribuerez à la vie du magasin et adopterez les procédures et préconisations en lien avec l'équipe. Une expérience en tant que vendeur de 1 an est demandée. Si vous êtes intéressé, vous pouvez directement déposer votre CV et une lettre de motivation au magasin Faites-ci, faites-ça de la Chapelle Saint-Aubin. Numéro de l'offre France Travail 214 NKNC.
3: Si l'une de ces offres vous intéresse, contactez France Travail sur son site internet francetravail.fr.

0: toujours la matinale, c'est pas trop tôt, et nous allons retrouver Nathalie qui était tout à l'heure à l'horoscope avec sa rubrique Tous en forme.
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2: Le gommage visage fait maison pour toutes les peaux. Interne, pores obstrués, irritation, inconfort cutané. Un gommage naturel peut venir à bout de tous ces désagréments. Faire son gommage visage soi-même possède plusieurs avantages. On reste à 100% certain des ingrédients utilisés que l'on peut trouver tout simplement dans ses placards. On s'inscrit dans une démarche zéro déchet. On peut donc réaliser sa propre recette de gommage maison sur mesure. Le gommage mécanique nettoie l'épiderme grâce à une texture granuleuse associée au massage de la peau. Le gommage au café ou encore un gommage au sucre. L'effet abrasif de ces ingrédients naturels décolle les cellules mortes, élimine les impuretés et active la micro-circulation cutanée. Le gommage chimique purifie quant à lui le visage sans frotter. Sa composition spécifique accélère naturellement la desquamation de la peau. Chimique ne veut pas dire industriel. C'est la réaction chimique des produits naturels qui est en jeu. Il est en ce sens beaucoup plus doux et représente donc un gommage visage idéal pour les peaux sensibles. Les ingrédients de base à avoir dans ces placards, les plus fréquemment utilisés pour un gommage fait maison: le sucre bio en poudre pour son action exfoliante, le jus de citron bio pour son effet astringent et purifiant, le bicarbonate de soude cosmétique fin de préférence pour son effet astringent qui affine le grain de peau. Mais attention, il peut facilement devenir abrasif et est donc à proscrire pour les peaux sensibles. Le marc de café biologique pour son rôle d'agent exfoliant, le gel d'aloe vera bio pour hydrater la peau, les huiles végétales issues de l'agriculture biologique, amandes douces, coco, olive, pour nourrir en profondeur l'épiderme. Le miel bio pour sa capacité à retenir l'eau dans la peau, à aider à la cicatrisation cutanée et à lutter contre les imperfections. Les huiles essentielles à utiliser avec précaution. Toujours diluer l'huile essentielle dans une huile végétale. Évitez le contour des yeux et de la bouche lors de l'application d'un gommage maison aux huiles essentielles. Enfin, attention aux gommages contenant des huiles essentielles photosensibilisantes à appliquer de préférence le soir au coucher.
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0: 7h30 à l'écoute d'Ornithorynque. J'espère que tout le monde va bien en ce jeudi matin. Et qui dit 7h30, dit l'heure du journal d'info tout de suite.
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2: Bonjour à tous. Les lycéens encore mobilisés. De nouveaux blocages sont annoncés aujourd'hui devant les lycées. Une mobilisation pour dénoncer les conditions d'apprentissage. Hier, 356 établissements ont été ciblés. 625 personnes ont été interpellées. Et face à la poursuite du mouvement, le ministre de l'Éducation nationale, Édouard Geffray, a annoncé l'ouverture d'une plateforme de concertation dès lundi au mardi. Ainsi, tous les lycéens pourront exprimer leurs revendications. Un effort de 54 milliards d'euros. Le projet de loi de finances 2027 est présenté aujourd'hui en Conseil des ministres. Un budget qui prévoirait une mise à contribution des retraités, le gel du point d'indice pour les fonctionnaires ou encore une nouvelle taxe sur les produits sucrés. Ce nouveau projet doit être examiné par l'Assemblée le 13 octobre. Le gouvernement table sur une adoption définitive avant le 31 décembre. En attendant, Sébastien Lecornu veut rassurer les candidats à la présidentielle. Le Premier ministre leur a envoyé une lettre hier. Il s'est notamment engagé à veiller à la mobilisation des services de l'État dans une stricte impartialité. Parmi ses priorités, prévenir et combattre les ingérences étrangères. Le mois dernier, le parquet de Paris a ainsi annoncé enquêter sur des soupçons d'ingérence russe visant Édouard Philippe, Gabriel Attal et Raphaël Glucksmann. Nous sommes le 1er octobre avec quelques nouveautés au programme, notamment la hausse des tarifs du gaz et des franchises médicales. Des protections menstruelles réutilisables sont désormais remboursées par l'assurance maladie. Elles concernent les personnes de grande précarité et les moins de 26 ans. Le Covid est bien de retour en France. Santé publique France a noté une hausse des contaminations. Les consultations pour suspicion d'infection bondissent ainsi de 19% en une semaine. La nouvelle campagne de vaccination contre le Covid, couplée comme les années précédentes à celle de la grippe, doit démarrer le 13 octobre prochain. Et puis en football, soirée de match nul pour les clubs français en Ligue des Champions féminine. 2-2 pour le Paris FC Arsenal, 0 partout pour Lyon contre Chelsea. Ce soir, le Paris Saint-Germain reçoit les Belges de l'OH Louvain à 21h. Excellent début de journée à tous.

0: sais toujours pas quoi faire ce week-end, un jeudi matin, n'importe quoi. Bah oui, la meilleure journée pour préparer son week-end, c'est quand même le jeudi. Mais on peut avoir quelques idées avant dans la semaine. Mais bon, c'est pas grave, j'ai bien vu que vous n'avez pas anticipé, je vous en veux pas. Donc, y a venez nombreux pour vous aider à préparer votre week-end. Et c'est tout de suite sur le 90.2 FM.
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2: Dîner-concert au Saint-Éloi à Saint-Gervais-de-Vic, le vendredi 2 octobre à partir de 19h30. Venez écouter le duo des hommes avec Philippe Boischaud et Jules Bourdeau. C'est de la chanson française. Dîner-concert sur réservation au 06 75 68 04 81. Et pensez au chapeau pour les artistes. Le samedi 3 octobre, à l'Éolienne, la salle d'arnage, la compagnie Anou Lassène présente sa nouvelle comédie musicale, J-5 avant le show. Deux représentations, une à 14h30 et l'autre à 20h30. Direction artistique Marie-Thérèse Brobion, mise en scène par Jeanne Tadillo, avec la participation de Justine David et ses danseuses. Réservation au 06 08 28 70 81. Dans le cadre d'Octobre Rose, bal CD Country à Mulsanne, le vendredi 2 octobre, organisé par le Country Girls and Boys. Rendez-vous à la salle Edith Piaf, ouverture des portes à 18h30. Puis repas et début du bal à 20h. Tous les bénéfices seront reversés à la Ligue contre le cancer. Contact au 06 51 13 93 65. Ou pour toute information, le site internet countrygirlsandboys.fr.
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0: Vous avez envie de découvrir la Sarthe, ses petits recoins, ses petites histoires, ainsi que ses petites anecdotes? Quoi de mieux que Tonton Yves et sa rubrique Sartoisement Vôtre pour vous satisfaire? Et ça tombe bien, c'est tout de suite.
1: Bonjour. Aujourd'hui, nos pas nous mènent en perche sartois, nord-est Sarthe, en limite de département, frontière avec l'Orne, à la rencontre des Cosméens, les 1900 habitants de Saint-Côme-en-Véret. La commune est traversée par l'ancienne voie romaine du Mans à Évreux, dans un axe sud-ouest vers nord-est, mais les origines de la commune sont cependant incertaines à cette époque et semblent plus tardives. Bordée par l'Orne saônoise, bourg rural, Saint-Côme-en-Véret est bordé par Saint-Fulgent-des-Ormes, Igé et Pouvray, trois communes de l'Orne, et Nogent-le-Bernard, Roupérou-le-Coquet, Courcival, Nové, Moncey-en-Saônois et Saint-Pierre-des-Ormes. Pour le plaisir de visiter, direction l'église Saint-Côme et Saint-Damien, des 11, 12 et 16e siècles, d'origine romane. Cette église possède trois cloches sonnant le Fa 3, Sol 3 et La 3. Elles ont été bénites dans cette église le 29 février 1912. Les noms des trois cloches sont Marie, Céleste et Alphonsine. Le manoir de Fortbonnet des 15 et 17e siècles, également l'ancien moulin à eau du 18e siècle et le moulin du 19e siècle. Une petite halte au lavoir de la fin du 19e siècle au hameau de Contres, avec la particularité d'avoir une eau à une température constante de 11 degrés Celsius. De nombreuses activités et manifestations rythment la vie des habitants et animent la commune, dont, hors concerts et théâtre, la fête annuelle des deux jours du Véret, le dernier week-end de septembre. Fin de cette balade à Saint-Côme-en-Véret. Mais nous nous retrouvons très vite pour une nouvelle déambulation sartoise. À bientôt, et sartoisement vôtre.

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1: Bienvenue à toutes et à tous sur le 90.2 FM, il est 8h. Et qui dit 8h, dit l'heure du Flash Info tout de suite.
2: Bonjour à tous, il est officiellement dévoilé ce matin. Sébastien Lecornu présente son budget 2027 en Conseil des ministres. Le projet de loi de finances prévoirait une mise à contribution des retraités, le gel du point d'indice pour les fonctionnaires ou encore une nouvelle taxe sur les produits sucrés. Il doit être examiné par l'Assemblée le 13 octobre. Le gouvernement table sur une adoption définitive avant le 31 décembre. Une plateforme de concertation, c'est l'annonce hier du ministre de l'Éducation nationale Édouard Geffray face à la mobilisation des lycéens. L'objectif permet aux élèves d'exprimer leurs revendications. En attendant, la contestation continue. De nouveaux blocages sont annoncés ce matin devant les lycées. Hier, 356 établissements ont été ciblés et 625 personnes ont été interpellées. L'alerte des petits frères des pauvres. Dans son rapport 2026 consacré aux mobilités des personnes âgées, l'association révèle que plus de 3 millions de personnes se sentent isolées en raison de leur faible possibilité de déplacement. Elle appelle à adapter les logements et à mettre en place une véritable politique de soutien à domicile. Il sera fixé sur son sort le 1er décembre prochain. Le maire de Béziers a comparu hier devant le tribunal de Montpellier. Robert Ménard est poursuivi, on le rappelle, pour avoir refusé de marier une Biterroise avec un Algérien en situation irrégulière sur le territoire français. Une amende de 7 500 € d'amende a été requise à son encontre. La catastrophe évitée de justesse au Proche-Orient. Un vol reliant Dubaï à Tel Aviv a atterri en urgence hier matin en Arabie Saoudite après un incident à bord. Selon différents témoignages, le copilote d'origine omanaise aurait poignardé le pilote indien. Plusieurs passagers aidés par des membres d'équipage auraient ensuite maîtrisé l'agresseur présumé avant de réussir à stabiliser l'avion. Les autorités israéliennes évoquent une tentative d'attaque terroriste. Et puis un mois pour sensibiliser au cancer du sein. C'est parti pour Octobre Rose. Pendant les 4 prochaines semaines, les associations, collectivités et médecins vont se mobiliser pour promouvoir un dépistage précoce et régulier. Excellent début de matinée à tous.
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0: 8h10, toujours à l'écoute d'Ornithorynque. Et qui dit 8h10, c'est dit l'heure de la rubrique emploi de Teddy, tout de suite.
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2: Et on commence avec le lycée UFA CFP Nazareth de Loire-en-Vallée, qui est un établissement d'enseignement professionnel rattaché au ministère de l'Agriculture, qui est actuellement à la recherche d'un assistant d'éducation pour la vie scolaire, pour un contrat à durée déterminée de 15 jours renouvelables, 35 heures hebdomadaires. Vous assurez le pointage des élèves, vous avertirez les familles des absences, vous assurez l'encadrement et la sécurité des jeunes, vous réaliserez la surveillance de la cour et des locaux, vous assurez également la surveillance de la salle de permanence et vous rendrez compte à la direction des problèmes concernant les élèves. Les débutants sont acceptés. Si vous êtes intéressé, vous contactez Christopher Pelletier du lycée Nazareth à Loire-en-Vallée. Numéro de l'offre France Travail 214 PLPC. La société Elisman recherche un agent de production en blanchisserie industrielle, homme ou femme, pour un contrat à durée indéterminée de 35 heures hebdomadaires. Après une formation à votre poste de travail, vous serez rattaché directement à un chef de production et vous aurez pour mission principale de contribuer au cycle de traitement des articles textile, tout en garantissant une satisfaction clientèle. Vous réceptionnerez et trierez les articles, vous les mettrez en lavage, vous les déposerez sur cintre, vous ferez un contrôle pour identifier d'éventuelles anomalies et vous vous occuperez du conditionnement des articles destinés à être livrés aux clients. Vous travaillerez en horaire d'équipe, soit du matin, soit de l'après-midi. Les débutants sont acceptés. Si cette offre vous intéresse, contactez Maude Grenet de l'entreprise Elisman. Vous pourrez la contacter via le site internet corporate-elis.com. Numéro de l'offre France Travail 214 PBGJ. L'agence actuelle intérim de La Ferté-Bernard recherche un agent de quai réceptionnaire, homme ou femme, pour une mission de 4 mois à pourvoir sur Montmirail, dans une société leader de la collecte et du recyclage de déchets. C'est pour renforcer les équipes du site de Montmirail. Vous travaillerez au cœur du site pour garantir la propreté de la zone et le bon déroulement de la circulation des camions. Vous effectuerez le ramassage des papiers et des éléments volants sur l'ensemble de la zone. Vous ferez l'accueil et vous guiderez les chauffeurs de poids lourds vers les casiers de déchargement appropriés. Vous prendrez en photo les bennes pour vérifier la conformité du tri et du contenu déposé. Vous veillerez au respect des règles de sécurité et de circulation sur le site. Les débutants sont acceptés. Si cette offre vous intéresse, vous contactez l'agence actuelle intérim de La Ferté-Bernard. Numéro de l'offre France Travail 214 NRKS. L'atelier du maroquinier de La Châtre-sur-le-Loir est actuellement à la recherche d'un piqueur ou d'une piqueuse en maroquinerie pour un contrat à durée déterminée de 6 mois, 35 heures hebdomadaires. Vous participerez à la fabrication en série d'articles de maroquinerie, que ce soit des sacs ou des bagages. Vous serez en charge du piquage des différents éléments constituant des sacs et des bagages à l'aide d'une machine à coudre. Vous assemblerez les éléments de l'article à plat et montrez les pièces de l'article sous forme ou en volume. Vous assurez le contrôle de la conformité de fabrication. Vous devez être attentif à la qualité du travail réalisé sur chaque pièce de cuir et surtout être à l'aise avec l'utilisation d'une machine à coudre. À noter qu'une réunion d'information aura lieu le lundi 26 octobre. Pour vous inscrire, rendez-vous sur votre espace France Travail. Numéro de l'offre 214 NKHX. Et enfin, le magasin Faites-ci, Faites-ça de la Chapelle Saint-Aubin recherche un vendeur ou une vendeuse pour un contrat à durée déterminée de 2 mois, 35 heures hebdomadaires. Vous conseillerez et inspirerez les clients dans le choix de leurs décorations, accessoires et costumes. Vous assurerez une expérience client unique en partageant vos connaissances. Vous participerez à la mise en rayon et à la gestion des stocks. Vous contribuerez à la vie du magasin et adopterez les procédures et préconisations en lien avec l'équipe. Une expérience en tant que vendeur de 1 an est demandée. Si vous êtes intéressé, vous pouvez directement déposer votre CV et une lettre de motivation au magasin Faites-ci, faites-ça de la Chapelle Saint-Aubin. Numéro de l'offre France Travail, 214 NKNC.
1: Si l'une de ces offres vous intéresse, contactez France Travail sur son site internet francetravail.fr.

0: Il est bientôt 8h20 à l'écoute d'Ornithorynque. J'espère que tout le monde va bien. Moi, ça va pour le top du top. Vous êtes à l'écoute donc de la matinale C'est pas trop tôt, et qui dit bientôt 8h20 dit la rubrique de Patoche, écran large.
1: L'actualité du cinéma, c'est sur écran large. Salut à tous, bienvenue dans votre chronique cinéma pour tout savoir sur les films en sortie nationale ce mercredi 30 septembre. Yves est là pour m'accompagner comme toutes les semaines. Salut Yves.
2: Salut Patoche, bonjour tout le monde.
1: Ah oui, tu tiens le coup, c'est bien.
2: Comme quoi on arrive à tenir le coup face à Patoche.
1: En tout cas, deux films dans cette chronique, des thrillers et de l'épouvante. On va commencer avec un film américain, Verity, de Michael Showalter, avec Anne Hathaway, Dakota Johnson et Josh Hartnett. Le petit pitch, je t'écoute.
3: Lowen Ashleigh est une écrivaine solitaire. Peinant à vivre de son métier, elle accepte de devenir le prête-plume de l'autrice à succès, Verity Crawford, et s'installe dans sa propriété isolée des regards. En découvrant ce qui semble être les notes personnelles de Verity, la jeune Lowen se retrouve confrontée à des révélations troublantes et inquiétantes concernant Jeremy, le mari de Verity. Elle peine alors à distinguer la fiction de la réalité, la manipulation de l'attirance, le trouble de l'obsession.
1: Eh ben oui, assez compliqué tout ça. Quand même, pour éclairer nos auditeurs, la fameuse autrice Verity Crawford, on ne l'entend pas puisqu'elle est censée être dans un fauteuil roulant et complètement atone. Mmh. Et il se passe des petites choses un peu surprenantes dans cette bande-annonce. On va peut-être pas tout comprendre à l'écoute de cette bande, mais bon, on va se faire une petite idée. On écoute.
4: Je suis sûr que vous devez avoir quelques questions.
5: Pourquoi votre femme peut pas finir sa saga?
4: Vous voulez vraiment le savoir? Présente Verity. Les médecins disent qu'elle

0: vous aviez une écriture brillante qui mériterait d'être connue. Vous êtes la seule à pouvoir l'aider.
1: Ses fans savent reconnaître son style.

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Mon autobiographie. Un écrivain doit être honnête. Sanglant. Et un petit peu terrifiant.

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0: Verity, c'est dans toutes vos salles à partir de ce mercredi 30 septembre. Bon, un film avec déjà deux bonnes actrices. Hein. Mmh. Là, il n'y a pas à dire. Il y en a une qui, effectivement, est muette quasiment pendant tout le film. Enfin, toute la bande-annonce, hein, je préfère le dire. Et puis, l'autre qui se retrouve devant un peu son idole. Mais bon, voilà, c'est une autrice qu'elle aime bien. Et se retrouver chez elle pour l'aider à écrire, puisqu'apparemment, elle est quand même très handicapée. C'est compliqué. Et face à son mari aussi, même si apparemment, elle a une attirance pour lui. À un moment donné, ça s'embrouille. Elle a une relation apparemment sexuelle avec son mari, mais d'un seul coup, il se change en femme. Enfin, j'ai pas tout compris sur les plans de cette bande-annonce, si c'est du rêve, si c'est de l'obsession, si c'est de la magie, on sait pas trop comment c'est abordé. Voilà, il y a plein de choses bizarres. Alors, c'est un film assez angoissant, hein, parce que, effectivement, cette autrice, cette jeune femme enquête, elle surprend des choses, et de temps en temps, elle voit cette fameuse femme qui est soi-disant handicapée, qui peut pas bouger, eh bien, la regarder, la bouger, être debout. Donc, est-ce que c'est du pareil, du fantasme, de l'obsession, de l'hallucination, on ne sait pas tout. Donc, c'est assez compliqué dans cette bande-annonce. Peut-être que c'est plus clair en voyant le film.
1: Il y a vraiment tout le côté thriller, justement. Bon, Anna Tawai, qui joue justement le rôle de l'autrice principale, qui est devenue paraplégique et muette. On l'entend par flashback, justement, raconter un peu ce qu'elle estime être une vraie autrice, avec tout le côté maîtrise et tout ce qui va pour créer une bonne histoire. Il faut donc avoir un vécu et être capable de générer plein de sentiments, de sensations. Et là, c'est vrai que Dakota Johnson, qui arrive, la petite demoiselle, qui justement, on l'a appelée pour peut-être prendre la suite de l'écriture, même si on lui dit que les fans reconnaîtront s'il y a une différence, le style. Mais c'est à se demander, justement, il y a une prise de pouvoir de l'une sur l'autre, parce que justement, les hallucinations, est-ce qu'elle est tellement fascinée qu'elle se laisse emporter, qu'elle se laisse cannibaliser l'âme par rapport à ce qu'elle a découvert? C'est un bon thriller, je trouve.
0: Et puis le rôle du mari qui est aussi assez trouble, aussi, voilà. Donc il y a un bon thriller. En tout cas, pour se faire une vraie idée, je pense qu'il faut mieux voir le film, parce que la bande-annonce est assez compliquée. En tout cas, ça donne une ambiance, effectivement, de stress. Le deuxième film, c'est un film français, mais d'horreur et d'épouvante. Ah, c'est pas souvent.
1: Il y en a pas souvent, ouais.
0: Ça vient de plus en plus, on l'a déjà dit à ce micro. Et là, ça s'appelle Kraken, de Mohamed Chaban et Théo Jourdain-Rode, avec Alassane Diong, Manon Brèche, Guillaume Gouix. Bah, pour en savoir plus sur ce film, rien ne vaut le petit résumé. Je t'écoute, Yves.
2: Dans une cité, une tour abandonnée alimente les rumeurs. Alors que des disparitions étranges s'enchaînent, 5 jeunes n'ont plus le choix, y entrer à nouveau. Pris dans un piège mortel, ils vont bientôt comprendre que s'échapper leur sera impossible.
0: Impossible ou pas possible, en tout cas, ambiance, pareil, il manque quelquefois un peu de dialogue, puisqu'il y a des screams et tout ça, et de la musique, donc c'est normal pour les films d'horreur, mais on écoute quand même.
3: Ah, là on va faire une vidéo de ouf, gros, tu vas devenir une star. T'as déjà fait du théâtre, toi, un peu, comme ça, tu joues.
4: T'as vu, Marvin, moi, je vais pas prendre dans tes vidéos de schlag, je te préviens.
3: On est dans la cave de ma tour. Regardez. Cette tour, elle est vide depuis 3 ans. C'est quoi ça?
5: Idriss, c'est moi. Faut que tu m'aides là.
6: Qu'est-ce qu'il est parti foutre là-dedans, sérieusement?

0: Kraken, c'est dans toutes vos salles à partir de ce mercredi 30 septembre. Alors dans la distribution, j'ai lu un peu plus loin qu'il y avait deux rappeurs où c'était leur premier rôle au cinéma. Ils sont pas cités là directement dans le pitch et dans la distribution que je vous ai donnée, mais il s'agirait du rappeur Gazo et Lamano 1.9. Voilà, c'est juste pour l'anecdote. Oui. Si c'est leur premier rôle, c'est important de le souligner. Bon, un film effectivement d'horreur et d'épouvante, un huis clos dans cet immeuble, dans cette tour assez flippante, avec des gens qui se font attraper par quelque chose et qui disparaissent dans le noir. Forcément, il n'y a jamais d'électricité dans ces cas-là. Bon, c'est un peu du déjà-vu, évidemment, puisque ce genre de film où on est d'enfermement, où il y a un monstre qui va t'attaquer, on attend qu'une chose, c'est que de toute façon, il va les choper un par un. Et c'est ce qui se passe dans cette bande-annonce. Après, effectivement, l'ambiance est bien noire, le ton est juste, mais il n'y a rien de nouveau dans la planète horreur épouvante, quoi.
1: C'est ce que j'allais dire, pareil, il y a en quelque sorte tous les poncifs. On est dans... Là, c'est pas une maison isolée la nuit au milieu de nulle part. C'est une tour, mais sûrement dans la cité où habitent les jeunes.
0: Une tour abandonnée, quand même.
1: Ouais, une tour abandonnée. Donc, il y a le côté urbex qui est très présent chez les jeunes, justement, d'aller découvrir. Donc là, il y a un mystère. Mais bon, en même temps, il y en a quelques-uns. C'est un peu, on va dire, les forts du quartier. Donc, on a envie de montrer qu'on est des bonhommes. On va aller voir ce que c'est. Plus cette rumeur, ce mystère. Donc il y a l'envie d'aller découvrir ce que c'est. Mais après, justement, il y a tout ce qui va avec. L'ambiance glauque, la mauvaise luminosité, parce que ça se passe la nuit. Certaines scènes qui sont filmées au portable, avec justement la lampe torche. Donc forcément, ça crée tout le concept habituel. Mais ça fonctionne.
0: Ça marche.
1: Le principal, c'est ça. C'est qu'on sent la tension.
0: Voilà. Et puis un film d'horreur français, il n'y en a pas tant que ça.
1: C'est
0: non plus.
1: C'est ça. C'est très, on va dire, à l'américaine, mais ça fonctionne.
0: Voilà pour les deux films que je voulais vous présenter. Deux films d'ambiance, en tout cas. Faites-vous votre avis en allant voir les bandes-annonces. En tout cas, merci Yves.
1: Salut Patoche. Au revoir tout le monde.
0: Salut.

0: toujours à l'écoute d'Ornithorynque et de sa matinale. La matinale, c'est pas trop tôt et nous allons retrouver Luc et une dose de rock tout de suite.
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2: Mes bien chères sœurs, mes bien chers frères, je vous salue bien bas. Bienvenue pour votre dose de rock journalière sur les ondes d'Ornithorynque. Aujourd'hui, on écoute The Wizard par Black Sabbath sur leur album éponyme.

êtes à l'écoute d'Ornithorynque et votre dose de rock du jour, c'était The Wizard par Black Sabbath. À très bientôt et n'oubliez jamais que le rock'n'roll est immortel. C'était une dose de rock.

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0: savez toujours pas quoi faire ce week-end? Eh bien, j'ai la solution. Venez Nombreux est là pour vous satisfaire tout de suite.
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2: Finale nationale de tractocross. C'est le dimanche 4 octobre à Laigné-Saint-Gervais. Rendez-vous La Tremblay, route du Lude. Épreuve masculine et épreuve féminine. Vous pouvez aussi assister aux essais gratuits le samedi à 14h. Entrée 10 euros, tarif réduit sur Hello Asso. Gratuit pour les moins de 12 ans. Vide-grenier à Mulsanne, le dimanche 4 octobre, de 8h à 18h. Rendez-vous à la salle Edith Piaf de Mulsanne. Accueil des exposants dès 7h. Réservation ou renseignement au 06 21 71 05 30. Ou s'adresser à l'organisateur par mail à comitefetemulsanne@gmail.com. Le samedi 3 octobre à Saumur-en-Vallon, course de vélo toute catégorie, ouverte aux licenciés, avec le prix de la municipalité et du groupe AIM, organisé par les Patriotes de Bonnétable, section cyclisme.
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0: C'est l'heure de l'horoscope et de Au cœur de l'album. On va retrouver Nathalie et Lionel donc avec l'horoscope et Teddy avec Au cœur de l'album juste après. Et puis, on se retrouvera après pour signer la fin de cette émission.
1: Bonjour à tous, tout de suite votre horoscope de ce 1er octobre. Alors les astres seront-ils généreux avec votre signe aujourd'hui ?
2: Bélier, votre énergie atteint sa plénitude et vous avez envie de relever un nouveau défi.
1: Taureau, des concessions sont nécessaires envers votre entourage proche.
2: Gémeaux, Pluton accentue votre impulsivité. Prudence, votre excès de confiance en vous peut être assez mal perçu.
1: Cancer, c'est la grande forme. Rien ne parvient à entamer votre bonne humeur.
2: Les lions, si vos projets financiers rencontraient un obstacle particulier, eh bien, armez-vous de patience, ne baissez surtout pas les bras.
1: Vierge, une décision importante pourrait se prendre sans vous. Elle vous semblera peut-être prise un peu trop à la hâte.
2: Balance, vous entrez dans une phase stimulante, mentalement et physiquement.
1: Scorpion, ne laissez pas vos affaires professionnelles ou financières prendre le pas sur vos désirs personnels. C'est le moment de réorganiser vos priorités.
2: Sagittaire, des rivalités peuvent perturber vos plans, mais vous aurez bientôt gain de cause.
1: Capricorne, vous penserez avoir réalisé l'exploit de l'année. Vous serez félicité pour votre réalisation.
2: Verseau, laissez donc la chance vous provoquer dans les affaires.
1: Enfin, Poisson, vous parvenez à surmonter certains obstacles grâce à votre détermination. Bonne journée à tous. On se retrouve demain pour un nouvel horoscope. Nous fêterons les Gémeaux.
3: Salut à tous et bienvenue sur l'antenne de votre radio locale Ornithorynque. C'est l'heure de se retrouver pour Au cœur de l'album, la découverte musicale de la semaine. Et cette semaine, je vous propose de découvrir Lofay. Lofay, c'est l'une des voix qui a réussi à remettre le jazz et les sonorités classiques au cœur de la pop actuelle. Révélée avec son premier single From the Start, la chanteuse islandaise chinoise revient avec son troisième album A Matter of Night et qui est sorti l'été dernier. Un album qui parle d'amour, de vulnérabilité, mais aussi du temps qui passe et de cette envie de se dévoiler complètement. Lofay mélange dans cet album ses influences jazz et classiques avec une production plus moderne, notamment avec quelques featuring. A Matter of Time, c'est l'album de Lofay, l'album découverte de la semaine sur l'antenne de votre radio locale Ornithorynque. Chaque jour, découvrez un titre différent de cet album. Je vous propose tout de suite de découvrir Carousel.

0: Vous venez d'écouter Lofay à l'instant sur l'antenne de votre radio locale Ornithorynque, un extrait de l'album A Matter of Time. Pour suivre son actualité, rendez-vous sur ses réseaux sociaux, notamment Instagram, TikTok et YouTube, ainsi que toutes les plateformes de streaming. C'était l'album découverte de la semaine dans votre rubrique Au cœur de l'album sur Ornithorynque.
1: Et ça y est, l'émission touche à sa fin. Il est l'heure pour moi de vous souhaiter une très belle journée à l'écoute d'Ornithorynque. J'espère que cette matinale vous a plu. Et donc, à la semaine prochaine.
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3: Voici le titre « Faudra choisir » par le

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1: Bonjour à tous. Le projet de loi de finances 2027 est présenté aujourd'hui en Conseil des ministres. L'objectif, trouver 54 milliards d'euros d'économies. Ce budget prévoirait une mise à contribution des retraités, le gel du point d'indice pour les fonctionnaires ou encore une nouvelle taxe sur les produits sucrés. Ce nouveau projet doit être examiné par l'Assemblée nationale le 13 octobre. Les blocages ce matin devant les lycées, ils continuent. Une mobilisation pour dénoncer les conditions d'apprentissage. Des tensions ont déjà été constatées, notamment à Lyon ou encore à Toulouse. Hier, 356 établissements ont été ciblés et 625 personnes ont été interpellées. Et en parallèle, Baliba Gayoko persiste. Le maire de Saint-Denis a maintenu ce matin ses propos sur la violence dite légitime du mouvement. Le préfet du département a effectué un signalement au titre de l'article 40 pour des faits présumés de provocation à commettre un délit. La situation s'améliore dans le sud après les violentes intempéries d'hier. Un épisode méditerranéen qualifié d'exceptionnel par Météo France s'est abattu sur le Gard et l'Hérault notamment. Les pluies ont provoqué des crues rapides d'intensité modérée à forte. En attendant, les écoles dans ces deux départements ont rouvert ce matin. Les transports scolaires sont à nouveau assurés, sauf sur les lignes ayant éventuellement subi des dégâts en raison des intempéries. Et 16 jours de pollution de l'air à l'ozone ont été constatés cet été en Île-de-France. C'est du jamais vu depuis 2003, selon Air Paris, l'organisme de surveillance de la qualité de l'air francilien. Une pollution amplifiée par les canicules. Ce gaz nocif peut provoquer des troubles respiratoires et des crises d'asthme. Et aux États-Unis, l'exécution de Christa Pike a échoué. Cette Américaine condamnée à mort dans le Tennessee a reçu 2 injections létales hier. Mais selon plusieurs témoins et ses avocats, elles n'ont pas fonctionné. Elle est désormais soignée à l'hôpital. Et puis en football, dernier préparatif pour les Bleus avant la grande première de Zinedine Zidane à domicile. L'équipe de France va s'entraîner aujourd'hui au Stade de France pour sa première séance avant son 3e match de Ligue des Nations demain. Les Bleus affronteront l'Italie pour le tout premier match dans l'hexagone du nouveau sélectionneur Zizou. Excellente matinée à tous.
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0: de suite, on retrouve la balade à Moncho, les interviews sur Ornithorynque. Bonjour à tous, nous sommes dans les studios d'Ornithorynque à la rencontre d'une association que l'on connaît bien maintenant sur Bouloir, ce sont les Petites Bilouriennes. Bonjour.
1: Bonjour.
0: Elles sont venues en renfort, elles sont trois autour de la table. Il y a la présidente Justine. Bonjour Justine.
2: Bonjour.
0: Il y a Stéphanie qui est secrétaire de l'association.
3: Bonjour.
0: Et il y a Nadia qui est bénévole membre actif de l'association.
4: Bonjour.
0: Avant tout, de dire ce que vous allez faire bientôt là au mois d'octobre, puisque c'est un rendez-vous annuel assez important maintenant pour vous. Les Petites Bilouriennes, en quelques mots, quelle est cette association?
2: Alors, les Petites Bilouriennes, c'est une association déjà basée à Bouloir. On a créé cette association pour une volonté simple, c'est être présente pour les femmes qui sont touchées par le cancer.
0: Voilà. Et donc, vous faites des actions pour pouvoir faire des dons à des associations de lutte contre le cancer, notamment.
2: Alors, on fait des dons et on a particulièrement cette année bien développé l'association puisqu'on commence à aider nos propres bénévoles malades.
0: D'accord, voilà, c'est aussi une étape et c'est aussi important de soutenir ses membres. Alors, il y a déjà eu plusieurs rendez-vous en 2026 pour les Petites Bilouriennes.
2: Alors, on a fait le karaoké au mois de mai. On a fait l'année dernière notre soirée Octobre Rose qui avait lieu le début d'octobre. Et cette année, on en reparlera, qui aura lieu du coup à la fin du mois d'octobre.
0: Voilà, donc c'est clair, les Petites Bilouriennes, association qui soutient ses membres et qui agit pour la lutte contre le cancer. Une association de femmes, hein. Voilà, faut quand même le préciser.
2: Bien sûr.
0: Vous êtes ici à Ornithorynque parce que effectivement le mois d'octobre est là, hein. Il y a Octobre Rose, c'est une cause effectivement que à laquelle vous participez pour récolter des fonds.
2: Alors du coup, on travaille sur tous les cancers. On prend les bénévoles bien sûr atteints de tout cancer. Après, le cancer du sein reste celui le nationalement plus connu.
0: D'accord. Alors Octobre Rose, du 1er au 31 octobre. Votre date, vous, c'est le 31 octobre, hein, c'est le dernier jour du mois.
2: C'est ça.
0: Voilà.
2: Cette année.
0: Mais bon, je sais que vous allez vous mobiliser pour faire de la communication tout au long du mois d'octobre, pour justement promouvoir cet événement. Alors, qu'est-ce qui va se passer le 31 octobre?
2: Alors, du coup, c'est notre soirée spectacle. Donc, on a prévu un spectacle de bénévoles. C'est des bénévoles qui vont créer un spectacle avec nous, de façon à venir divertir les femmes. Tout à
0: alors, voilà. Un spectacle de quoi? Alors, de danse, alors, de coup, théâtre, de...
2: On va pas tout vous dire.
0: De magie.
4: On va garder des surprises.
2: C'est ça. Mais bien on a sûr. Prévu déjà chanteuse, qui d'accord. nous a répondu favorablement. Groupe de danse, qui vient venir nous faire des danses. L'année dernière, il y a bien marché le défilé.
0: Oui.
2: Donc, du coup, on reconduit. Alors, du coup, on avait prévu vêtements et lingerie. Mmh. Et donc, cette année, on dit pas tout, mais voilà.
0: D'accord.
2: On est en travail dessus.
0: Peut-être un défilé aussi. Voilà. D'accord. Non, mais voilà, il faut garder aussi la surprise de ces spectacles au sens large du terme.
2: C'est ça.
0: Voilà. Donc, ça s'accompagne aussi. C'est une soirée aussi où l'on mange.
2: Tout à fait. Donc, cette année, on a choisi un peu soirée-spectacle dans l'esprit cabaret. Mmh. Où, du coup, pendant que vous allez profiter du spectacle, vous allez pouvoir profiter d'un repas. Et donc, cette année, on a choisi la marmite sartoise.
0: Ah, bah, ça c'est tellement mélangé qu'il y a que du bon là-dedans.
2: Et donc, du coup, on est sur une formule, si je peux dire, à 19€. Vous profitez du spectacle et du repas. Et pour celles qui n'aiment pas la marmite sartoise, on a choisi de faire du jambon grillé.
0: Voilà, c'est simple.
2: Voilà aussi. Voilà.
0: Et puis, des fois, les plus jeunes, ils préfèrent
2: tout
0: le jambon grillé.
2: C'est ça.
0: Et un petit dessert, tarte aux pommes.
2: Une petite tarte aux pommes, voilà.
0: Donc ça, c'est un classique, mais bon, ça marche toujours. Ça se passe à la salle polyvalente de Bouloir?
2: De Bouloir, c'est ça.
0: Vous donnez rendez-vous à quelle heure?
2: À partir de 19h pour le spectacle. Et pour celles qui veulent juste venir profiter de la fin de soirée et venir danser avec nous, ça sera ouvert, ouverture des portes à tout public, femmes, à partir de 22h.
0: On précise, tout public femmes à partir de 22h pour une soirée dansante.
2: Tout à voilà. fait, profitez entre nous.
0: Et comme ça, pas d'embrouille, voilà, vous restez entre vous et vous vous amusez autant.
2: Les seuls hommes...
0: C'est le DJ.
2: Le DJ. Et on a quand même aussi le barman peut-être aussi qui aide. Mais on a aussi deux vigiles à l'entrée pour... voilà.
0: Faudra penser à prendre une DJ femme, il y en a des bonnes aussi.
2: Ouais, mais on n'a pas les contacts, on attendait la radio pour avoir les contacts.
0: D'accord, on va essayer de vous trouver ça. Vous organisez aussi une petite tombola pour la soirée.
2: Oui, tout à fait. Un ticket à 1€ où du coup il y a plusieurs lots, dont je peux l'annoncer, le plus gros lot que nous avons reçu, c'est deux entrées pour aller faire un tour de péniche à Paris.
0: Ah, c'est sympa ça.
2: Voilà.
0: Ah oui, oui, tout à fait. Alors, tout ça, effectivement, ça a un but, c'est de s'amuser, effectivement, aussi entre vous, toutes les femmes. L'Octobre Rose de l'année dernière, vous avez rapporté combien? Vous avez pu donner combien à l'association contre le
4: Alors,
0: cancer?
4: Moi, j'étais pas encore là à ce moment-là.
0: Ah,
4: 600€ l'année dernière.
0: Nadia, voilà, elle est au courant des chiffres, Nadia. Elle est bénévole, mais assez comptée.
4: Mais elle était déjà là l'année dernière.
0: Ouais. D'accord. Donc l'année dernière, c'était aussi un spectacle, un peu le défilé, c'est ça?
2: Alors l'année dernière, on avait privilégié le défilé, effectivement. Mmh. Donc on avait fait défilé de lingerie et défilé de vêtements. Qui ont bien fonctionné.
0: Il y a eu du ça monde avait... justement à cette soirée.
2: Ouais, ça a bien marché. C'était notre première, donc on testait.
0: Bien sûr.
2: Et on a été très contents de notre soirée. C'est pour ça qu'on a voulu évoluer en proposant un repas cette année. L'année dernière, on était sur des planches apéro.
0: Oui.
2: Là, on teste le repas et voilà. Mais ça a bien marché. On a eu des bons retours, donc.
0: Alors le repas, c'est aussi une organisation, effectivement, de services, d'assiettes à laver, etc.
2: De bénévoles.
0: Et donc beaucoup de bénévoles.
2: C'est ça. Alors après, pour être complètement local, on a prévu la marmite sartoise par monsieur Cerveau, notre boucher traiteur de Bouloir.
0: Ah bah oui, autant. Voilà. Et puis c'est qui fait ça très bien.
2: Qui fait ça très bien, voilà.
0: C'est ça le principal. La soirée dansante, il y a aussi un tarif d'entrée par contre. Hein, aussi. Pour ceux qui participent pas au repas, il y a un petit tarif d'entrée pour la soirée dansante.
2: Oui, parce qu'effectivement, le but étant de récolter un maximum. Donc,
0: voilà. Pour la bonne cause.
2: Pour la bonne cause, voilà, c'est ça. On compte sur les femmes.
0: Et vous pensez que celles qui se sont plues l'année dernière reviendront?
2: Eh bien,
4: je pense, oui.
2: Ouais. On a déjà des réservations.
0: D'accord.
2: Et des noms qui étaient déjà présents l'année dernière.
0: Et donc voilà, c'est donc la formule on n'est pas embêté par les hommes, ça plaît aussi.
2: Ah, ça plaît, c'est ça.
4: Une soirée sans hommes, sans enfants.
0: Oui, aussi. Il voilà, n'y a pas les enfants non plus, c'est ça.
2: Voilà.
0: À partir de 18 ans, les enfants,
2: tout
0: finalement.
2: Tout à fait, c'est ça.
0: Il y a un numéro de téléphone ou un endroit pour réserver?
2: Alors sur l'application Hello Assos, donc sur toutes les affiches que vous pouvez croiser, il y a le QR code.
0: D'accord, oui, c'est maintenant les gens connaissent bien le système.
2: Ça marche bien. Et puis les gens commencent payer davantage dessus, donc pour nous c'est beaucoup plus pratique.
0: Oui, tout à fait.
2: Où il reste le numéro de téléphone de l'association pour nous joindre.
0: Bah, je vais le donner quand même. Hein,
2: ouais, on
0: peut. Allez, 07 64 30 81 97. Ça, c'est pour ceux qui n'aiment pas Internet, etc., d'aller sur les sites, payer pas en ligne et tout. Il y en a qui n'aiment pas ça. Donc, le petit coup de téléphone aussi, ça marche aussi
2: ça
0: pour envoyer son chèque, par exemple, pour réserver. Eh bien, soirée réservée aux femmes. Donc, voilà, ça, c'est une opération qui aura un bilan, évidemment, hein, où ce sera annoncé dans la presse, généralement, vous le faites aussi, parce que je me souviens que l'année dernière, ou cette année, vous avez eu un prix du Crédit Mutuel aussi. Hein.
2: Oui, alors ça a été donné en début d'année, il me semble, nous avons reçu une participation, on peut dire, de Crédit Mutuel, et qui nous ont aussi gentiment offert un ordinateur.
0: Ça c'est bien pratique aussi.
2: Tout à fait, voilà. L'organisation se fait sur ordinateur. Notre cher secrétaire s'en sert, du coup, aujourd'hui.
0: C'est du bon matériel.
2: Bon oui, ça fonctionne, moi ça me va.
0: Non, parce que Duhoc va venir, il a dû sortir ça de ses stocks.
2: Ça fonctionne.
0: D'accord,
2: bien.
0: L'association est vive toute l'année. Vous vous rencontrez souvent ou plutôt sur les événements comme ça?
2: Alors beaucoup sur l'organisation d'événements. Mmh. Après, il reste toujours le perpétuel groupe WhatsApp qui nous permet de communiquer les unes avec les autres. Mais là, avec Nadia, notre bénévole, du coup, quand on est sur Octobre Rose, faut savoir qu'on va décorer la ville de Bouloir en rose, comme nous l'avons fait l'année dernière.
0: Tout à fait, le petit ruban rose.
2: Tout à fait. Mais là, du coup, cette année, Nadia a pris en reine la déco de la commune. Et là, on communique beaucoup sur ces moments-là, mais on a besoin vraiment des bénévoles plutôt au moment des événements.
0: Vous avez un local aussi à Bouloir,
2: bien sûr, sur le Théâtre Lépidor.
0: Le Théâtre Lépidor, donc il y a des permanences ou vous y allez sur rendez-vous?
2: On devait le mettre en place des permanentes. Le problème c'est qu'on est beaucoup au travail.
0: Évidemment.
2: Donc effectivement, celles qui souhaitent un rendez-vous, faire une activité, ou on reste joignable sur le numéro de l'association. Ou là, si quelqu'un veut venir discuter un petit peu, un cours de thérapie un peu.
0: Puis savoir comment marche cette association, comment y rentrer, avoir des questions
2: sur rendez-vous, tout à fait. Et là, on parlait de la déco, par exemple, Nadia a eu beaucoup d'après-midi déco avec nos bénévoles. Donc
0: voilà, c'est aussi l'occasion. Bah, le numéro de téléphone, il est toujours valable.
2: Toujours valable.
0: Pour prendre rendez-vous avec les membres et le bureau des petites biluriennes. Voilà, donc allez-y. Hein, c'est pour une bonne action, vous allez vous amuser. Hein, généralement, ça n'engendre pas la mélancolie. Il y a une bonne soirée dansante aussi derrière. Voilà, on danse librement entre filles et ça fait du bien aussi de pas avoir le regard des garçons.
2: C'est
0: et
2: tout
0: on,
2: à fait.
0: On peut aussi se lâcher différemment.
2: On est beaucoup plus libre sans hommes.
0: D'accord. Voilà, ça, y a rien contre les hommes, mais voilà, il y a le droit d'avoir des espaces réservés aux femmes aussi.
2: Femmes. Ah, voilà. Les femmes. C'est ça.
0: Voilà. Et donc, Vous avez bientôt votre AG en plus, je crois.
2: L'AG le 23 novembre.
0: De 23 novembre.
2: Qui arrive.
0: D'accord. Eh bien, vous pourrez l'annoncer à la radio aussi. Ouais. Voilà, pour que les gens. Et elle se fera où?
2: À la salle polyvalente, toujours de
0: quoi. À la salle polyvalente. Donc, redonner la date à la mi-novembre pour qu'on puisse faire un appel aux gens qui seraient intéressés d'assister à l'AG et pourquoi pas rejoindre votre équipe de, eh ben, de combattantes. Hein. Voilà. Bon, ben, moi, je vous souhaite le plus grand succès pour cette soirée parce que c'est important, c'est quand même un combat légitime là, le cancer des femmes, le cancer du sein. Effectivement, c'est important de pouvoir financer ces actions là puisque c'est encore le cancer qui fait effectivement le plus de dégâts chez les femmes et donc toutes les femmes doivent se sentir concernées et voilà, il y a une manière de donner directement aux associations que de lutte mais aussi voilà, de faire la fête, de se détendre et de finalement avoir un bon geste de l'autre côté.
2: Tout à fait.
0: Je rappelle le rendez-vous le samedi 31 octobre à partir de 19h pour un spectacle repas à la salle polyvalente de Bouloire, suivi d'une soirée dansante vers 22h, entrée 5€ pour la soirée dansante et puis une petite tombola pour la soirée pour gagner des deux places pour Paris en plus.
2: C'est hein, ça,
0: voilà,
2: c'est
0: dans,
2: ça.
0: Sur une péniche. Donc ça, c'est magnifique.
4: Et plein d'autres lots. Hein.
0: Et d'autres lots, oui, bah, oui, y a, oui. Voilà, évidemment. Évidemment. Hein. Déjà, moi, je suis prêt à mettre 1€ pour gagner deux places rien que pour
2: la péniche. Hein. Ouais, c'est sûr.
0: Donc, rendez-vous sur Hello Asso, les petites biluriennes. Voilà, vous tapez ça sur le moteur de recherche, vous allez les trouver tout de suite.
2: Oui.
0: Et vous pouvez payer en ligne. Ou alors, je rappelle une dernière fois, le numéro de téléphone 07 64 30 81 97. Les réservations quand même avant le 19 octobre pour pouvoir s'organiser pour le repas en tout cas.
2: C'est tout à fait, voilà. C'est le traiteur qui a besoin d'une date butoir.
0: Voilà, pour savoir ben voilà combien de marmites on commande, tout
2: c'est
0: simplement.
2: C'est ça.
0: Je vous remercie même si c'est Justine qui a beaucoup parlé. Mais bon, voilà, c'est la présidente. Voilà.
4: C'est son rôle. Hein.
0: Je crois que pour Stéphanie, c'est la première fois au micro de la radio aussi. Hein.
2: Oui, oui, donc, c'est la première.
0: Nadia, c'est pas très souvent
4: Nadia,
0: non plus.
4: Première aussi. Voilà.
0: Voilà, et ben voilà, c'est le baptême aussi des petites biluriennes au micro d'Ornithorynque. Ornithorynque qui soutient évidemment cette action des petites biluriennes sur Bouloire. Merci.
2: Merci beaucoup.
0: Merci à vous.
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0: 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Tiré du magazine Histoire et Patrimoine.
1: Avoir les yeux de Chimène. L'expression plonge ses racines dans l'histoire de la littérature française. Nous la devons à un certain Corneille, grand architecte de la langue française. Les écoliers sérieux, avant tout le monde, se rappellent cette pièce sublime qui leur fut enseignée tout petit. Celle d'un guerrier, Rodrigue, qui n'a Dieu justement que pour une fille, Chimène. Son surnom, le Cid, est aussi le nom de la pièce de Pierre Corneille. Et, on l'aura compris, c'est de ce sublime récit, inspiré d'un guerrier ayant réellement existé au XIe siècle, Rodrigo Diaz de Vivar, que l'expression « avoir les yeux de Chimène » nous vient. Le dilemme de Chimène. Avoir les yeux de Chimène pour quelqu'un signifie être intéressé ou attiré par quelqu'un. Mais originellement, l'expression est plus nuancée que cela. Et pour le comprendre, il vaut mieux reprendre la narration de cette pièce. Rodrigue est aussi le fils de Don Diego, ennemi du comte de Gormaz, qui, et c'est là que tout se complique, a pour fille la belle Chimène, elle-même amoureuse de Rodrigue. Or, ce conflit familial dégénère lorsque, pour venger son père humilié, Rodrigue tue le père de Chimène en duel. Croyant Rodrigue mort, Chimène peut alors se confier sur l'amour qu'elle ressent néanmoins toujours pour lui. Les deux amants se retrouveront-ils malgré ce drame qui les sépare? On peut le penser, mais l'incertitude demeure. Quant à l'expression « avoir les yeux de Chimène », elle signifie à l'origine le fait pour une femme amoureuse de pardonner à l'amant fautif. Mais d'où vient l'expression d'ailleurs ? Qui a ôté ces mots de la pièce pour façonner une si jolie expression ?

0: Boileau, étalant du bon goût et du génie des lettres, écrira avec intelligence. En vain contre le Cid un ministre se ligue, tout Paris pour Chimène a les yeux de Rodrigue. Une expression qui rappelle à tout à chacun que l'art est une chose trop sérieuse pour être laissée entre les mains des politiques.
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0: Bonjour tout le monde, bienvenue sur votre radio locale. Vous êtes sur Ornithorin, qu'il est 10h.
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0: Très heureux de vous retrouver, 10h-11h, votre émission Teddy avec vous. C'est en direct sur l'antenne de votre radio locale Ornithorynque. Nous sommes aujourd'hui le jeudi 1er octobre 2026 et on va parler évidemment de l'actualité locale dans cette émission en direct comme tous les jours de la semaine. L'émission qui commence sans plus tarder avec le flash info de ce premier jour du mois d'octobre avec Clémence Lebary. Bonjour Clémence.
1: Bonjour à tous. Le projet de loi de finances 2027 est présenté aujourd'hui en Conseil des ministres. L'objectif, trouver 54 milliards d'euros d'économies. Ce budget prévoirait une mise à contribution des retraités, le gel du point d'indice pour les fonctionnaires ou encore une nouvelle taxe sur les produits sucrés. Ce nouveau projet doit être examiné par l'Assemblée nationale le 13 octobre. Les blocages ce matin devant les lycées, ils continuent. Une mobilisation pour dénoncer les conditions d'apprentissage. Des tensions ont déjà été constatées, notamment à Lyon ou encore à Toulouse. Hier, 356 établissements ont été ciblés et 625 personnes ont été interpellées. Et en parallèle, Baliba Gayoko persiste. Le maire de Saint-Denis a maintenu ce matin ses propos sur la violence dite légitime du mouvement. Le préfet du département a effectué un signalement au titre de l'article 40 pour des faits présumés de provocation à commettre un délit. La situation s'améliore dans le sud après les violentes intempéries d'hier. Un épisode méditerranéen qualifié d'exceptionnel par Météo France s'est abattu sur le Gard et l'Hérault notamment. Les pluies ont provoqué des crues rapides d'intensité modérée à forte. En attendant, les écoles dans ces deux départements ont rouvert ce matin. Les transports scolaires sont à nouveau assurés, sauf sur les lignes ayant éventuellement subi des dégâts en raison des intempéries. Et 16 jours de pollution de l'air à l'ozone ont été constatés cet été en Île-de-France. C'est du jamais vu depuis 2003 selon Air Paris, l'organisme de surveillance de la qualité de l'air francilien. Une pollution amplifiée par les canicules. Ce gaz nocif peut provoquer des troubles respiratoires et des crises d'asthme. Et aux États-Unis, l'exécution de Christa Pike a échoué. Cette Américaine condamnée à mort dans le Tennessee a reçu 2 injections létales hier. Mais selon plusieurs témoins et ses avocats, elles n'ont pas fonctionné. Elle est désormais soignée à l'hôpital. Et puis en football, dernier préparatif pour les Bleus avant la grande première de Zinedine Zidane à domicile. L'équipe de France va s'entraîner aujourd'hui au Stade de France pour sa première séance avant son 3e match de Ligue des Nations demain. Les Bleus affronteront l'Italie pour le tout premier match dans l'hexagone du nouveau sélectionneur Zizou. Excellente matinée à tous.
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0: Et pour clôturer eh bien, le flash de Clémence Lebary, voici votre bulletin météo de ce jour dans notre département. Il fait frais hein, ce matin, comptez environ 12 degrés. Le ciel est principalement quand même ensoleillé, mais avec une humidité assez élevée, mais sans pluie pour le moment. Les températures elles vont grimper progressivement pour atteindre un maximal d'environ 22 à 24 degrés selon les secteurs. Le temps restera plutôt ensoleillé avec quelques voiles nuageux possibles, mais sans risque de pluie significative. Le ciel devrait se couvrir progressivement en fin de journée. Les températures redescendront, elles, vers 15 à 17 degrés. Un peu plus frais pour la soirée, mais pas en dessous de 13 degrés. Aucun phénomène dangereux n'est attendu. Aucune vigilance particulièrement pour cette journée de jeudi dans notre département. Ce 1er octobre, on fait comme d'habitude. Bah ouais, on change pas. On change de mois, mais on ne change pas votre émission. Direction le 1er octobre 2021. Direction le sommet du classement des singles en France. Eh bien, le sommet était occupé par un titre venu de Nigeria, Love Nwanti de CK, en featuring avec Joe Boy et Kwamani Eugene, sorti à l'origine en 2019. Eh bien, ce morceau a explosé vraiment en 2021 grâce aux réseaux sociaux. Son refrain ultra simple devient un véritable phénomène mondial. En France, Love Nwanti grimpe rapidement et s'installe numéro 1 fin septembre 2021. Et le 1er octobre, il est en tête pour plusieurs semaines d'affilée. Un véritable carton. Le titre restera même classé pendant plus de 2 ans dans le top 200 français. CK, de son vrai nom, Chukwuka Ekwani, oui, c'est plus facile, auteur, compositeur et producteur nigérien. Avec ce titre, il devient l'un des visages majeurs de la nouvelle scène afrobeat aux côtés de Burna Boy et de Wizkid ou encore Rema. Eh ben, je vous propose d'écouter tout de suite Love Nwanti de CK, numéro 1 en France, le 1er octobre 2021. Un tube planétaire né au Nigeria et adapté pour toute la planète, y compris en France. Belle journée, vous êtes sur Ornithorynque 10h05.

0: en 2021, il y a 5 ans jour pour jour. Ce titre était numéro 1. C'était CK Love 90 sur l'antenne de votre radio locale.
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0: Nous sommes aujourd'hui le 1er octobre et évidemment il s'est passé plusieurs choses dans le monde à travers un 1er octobre, déjà direction l'année 1989, une date capitale pour le 20e siècle du côté de Pékin sur la place Tiananmen. Mao Zedong a proclamé la naissance de la République populaire de Chine devant une foule immense. Le drapeau rouge étoilé est hissé pour la première fois et un grand défilé militaire scelle l'événement. Autre moment clé, en 1er octobre 1990 à New York, les ministres des Affaires étrangères des quatre puissances victorieuses de 1945, les États-Unis, l'URSS, les Royaumes-Unis et la France, suspendent officiellement leurs droits sur l'Allemagne. Deux jours plus tard, le 3 octobre 1990, l'Allemagne sera officiellement réunifiée, mettant fin à des décennies de division entre Est et Ouest. Allez, on recule un petit peu dans le temps, direction l'année 1908. C'est le jour où Henry Ford lance la Ford T, la voiture qui va motoriser l'Amérique et populariser également l'automobile. En 1958, la NASA a été créée, l'agence spatiale américaine qui mènera l'homme sur la Lune. Au 1er octobre 1960, l'indépendance du Nigeria est devenue le pays le plus peuplé de France, d'Afrique, pardon. Et puis en 1971, c'est le 1er octobre que Walt Disney a été ouvert en Floride. Ça deviendra le parc de loisirs le plus visité au monde. Oh, tiens, on va reculer un petit peu dans le temps. Direction le 1er octobre 1791, en pleine Révolution française, se tient le 1er octobre la première séance de l'Assemblée législative, qui succède à l'Assemblée constituante et instaure ainsi une monarchie constitutionnelle avec un roi, Louis XVI, dont les pouvoirs sont désormais limités par une constitution. Mais bon, cette expérience dure peu puisque l'année suivante, la monarchie tombera. Le 1er octobre 1895, on va aller faire un tour du côté de Madagascar puisque le général Duchesne, c'est un Français. Voilà. Il s'est emparé de la capitale de Madagascar pour déloger la reine Ranavalo III, qui est contrainte de se soumettre. Et depuis, ça a marqué une étape décisive de la colonisation française de l'île. Et puis, un moment plus sombre, c'est le 1er octobre 1946 que le tribunal de Nuremberg a rendu son verdict contre les principaux responsables nazis. 12 condamnations à mort sont prononcées, dont celles de Göring, Ribbentrop ou encore Keitel. Ce procès auquel la France participe activement pose les bases des droits internationaux pénaux en France et dans le monde. Nous sommes aujourd'hui le 1er octobre 2026 et aujourd'hui, on souhaite un bon anniversaire à l'actrice américaine Brie Larson qui fête ses 37 ans. Le footballeur britannique Mason Greenwood lui fête ses 25 ans aujourd'hui. Bon anniversaire au youtubeur Léo Grasset, 37 ans. Aujourd'hui, c'est également l'anniversaire de l'actrice Yasmine Lafitte qui fête ses 53 ans. Aujourd'hui, bon anniversaire également à Isabelle Morini-Bosque qui fête ses 70 ans. Jean-Pierre Castaldi fête ses 82 ans aujourd'hui. L'acteur Stephen Collins, l'acteur américain, fête ses 79 ans. Aujourd'hui, Jen Henson fête ses 76 ans. Bon anniversaire au réalisateur Jean-Jacques Hano, 83 ans. Jean-Luc Bidault, l'acteur, lui fête ses 86 ans aujourd'hui. On souhaite également un bon anniversaire à André Rieu qui fête ses 77 ans. Et puis aujourd'hui, c'est également l'anniversaire de Youssou N'Dour, le chanteur d'origine africaine, fête son anniversaire. Il célèbre aujourd'hui ses 67 ans. Et justement, Youssou N'Dour, j'ai envie de vous le faire écouter avec le single qui l'a fait connaître en France en duo avec la chanteuse de Eagle Eye Cherry, Néné Cherry. Le titre s'appelle Seven Seconds. Il était sorti en 1994, extrait de l'album The Guide de Youssou N'Dour. Mais ça l'a aidé à se faire connaître et depuis, une carrière internationale. Voici Seven Seconds aujourd'hui.

0: Aujourd'hui, le chanteur Youssou N'Dour fête ses 67 ans. On vient de l'écouter avec son premier succès international, 7 Seconds, en duo avec la chanteuse Néné Cherry.
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0: Je vous l'avais annoncé début de semaine après l'élection de Dominique Le Ménaire en tant que sénateur, une passation de pouvoir se prépare à la tête du département. Il y avait plusieurs noms qui circulaient, c'est finalement Frédéric Beauchef, maire de Mamers et président de la communauté de communes Mensonois qui doit lui succéder. D'après la presse, sa candidature a été soutenue à l'unanimité par les élus de la majorité départementale. Frédéric Beauchef est déjà deuxième vice-président du conseil départemental, notamment en charge des infrastructures routières, des mobilités et des réseaux électriques. Cette succession implique toutefois un autre changement. Frédéric Beauchef ne pourra pas conserver son mandat de maire de Mamers en étant président du conseil départemental. On rappelle également son implantation dans le Nord-Sarthe en tant qu'élu de Mamers depuis 2021, puis résident et président du Mensonois. Il a été réélu dès le premier tour aux élections municipales avec près de 80% des voix. De son côté, Dominique Le Ménaire doit encore présider une dernière session du département avant le passage de témoins. Le vote officiel pourra désigner son successeur. C'est prévu courant octobre. Depuis la publication, la succession politique s'est précisée. La majorité départementale qui s'est réunie hier soir a confirmé Frédéric Beauchef comme seul candidat à la présidence. Son élection est donc quasi officialisée. À noter peut-être qu'une autre personne se présentera lors du prochain vote pour l'élection du président du conseil départemental. Frédéric Beauchef qui devrait donc succéder à Dominique Le Ménaire à la présidence du conseil départemental de la Sarthe. On y reste en Sarthe avec un nouveau rebondissement dans l'affaire Le Prince, mais là du côté, non pas juridique, mais du côté privé de l'association sartoise Tous pour Dany, qui a été créée en 2009 pour soutenir Dany Le Prince. On vient d'apprendre une importante crise en interne. Le bureau a annoncé sa démission totale après plusieurs désaccords avec la présidente de l'association. Pour rappel, Dany Le Prince avait été condamné à la réclusion criminelle à perpétuité après le quadruple meurtre de Torigné-sur-Dué en septembre 1994. Depuis plusieurs années, l'association milite pour sa révision de procès et soutient sa démarche judiciaire. Mais aujourd'hui, les membres démissionnaires dénoncent des accords administratifs et de fonctionnement. Ils évoquent notamment des problèmes concernant la gestion de l'association et des échanges devenus difficiles avec la présidente. Ces démissions interviennent alors qu'une nouvelle étape judiciaire se prépare. La cour de révision doit prochainement examiner la demande d'annulation de la condamnation de Dany Le Prince, déjà rejeté en 1997 après un premier recours. Dany Le Prince réagit à cette situation en affirmant que son statut au sein de l'association a changé. Il estime notamment que l'association devrait désormais se consacrer sur ses activités et sur la préparation de la prochaine procédure judiciaire. Une page donc se tourne pour cette association alors que le combat, lui, de Dany Le Prince côté judiciaire se poursuit.
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0: Il est 10h20, vous êtes bien à l'écoute de votre radio locale Ornithorynque, c'est votre émission Teddy avec vous. D'ici quelques instants, l'horoscope de Nathalie et Lionel qui va arriver. Niveau musique, Étienne Dao, Natacha Saint-Pierre, avec Pascal Obispo, Mourir demain. Et puis, on va également retrouver la rubrique ciné. Ouais, télé, ciné, c'est pareil. En tout cas, ce qui se passe ce soir sur le petit écran et ce que vous allez pouvoir écouter à la radio, ça arrive dans un instant.

0: Bonjour à tous, tout de suite votre horoscope de ce 1er octobre. Alors les astres seront-ils généreux avec votre signe aujourd'hui ?
1: Bélier, votre énergie atteint sa plénitude et vous avez envie de relever un nouveau défi.
0: Taureau, des concessions sont nécessaires envers votre entourage proche.
1: Gémeaux, Pluton accentue votre impulsivité. Prudence, votre excès de confiance en vous peut être assez mal perçu.
0: Cancer, c'est la grande forme. Rien ne parvient à entamer votre bonne humeur.
1: Les lions, si vos projets financiers rencontraient un obstacle particulier, eh bien, armez-vous de patience, ne baissez surtout pas les bras.
0: Vierge, une décision importante pourrait se prendre sans vous. Elle vous semblera peut-être prise un peu trop à la hâte.
1: Balance, vous entrez dans une phase stimulante, mentalement et physiquement.
0: Scorpion, ne laissez pas vos affaires professionnelles ou financières prendre le pas sur vos désirs personnels. C'est le moment de réorganiser vos priorités.
1: Sagittaire, des rivalités peuvent perturber vos plans, mais vous aurez bientôt gain de cause.
0: Capricorne, vous penserez avoir réalisé l'exploit de l'année, vous serez félicité pour votre réalisation.
1: Verseau, laissez donc la chance vous provoquer dans les affaires.
0: Enfin, Poisson, vous parvenez à surmonter certains obstacles grâce à votre détermination. Bonne journée à tous. On se retrouve demain pour un nouvel horoscope. Nous fêterons les jours.
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0: Passez une agréable journée à l'écoute de votre radio locale. Vous êtes sur Ornithorin, qu'il est 10h30.
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0: Et un petit coup d'œil sur ce qui se passe ce soir à la télé et à la radio sur TF1. On vous propose ce soir de retrouver un épisode inédit du grand concours spécial champion. Arthur va accueillir 17 personnalités au parcours exceptionnel qui viendront s'affronter dans une émission 100% savoir et 100% stratégie. Et c'est le grand concours avec évidemment eh bien des champions d'un côté, des champions des émissions de télévision. On va retrouver Paul Elkarat, on va retrouver Xavier, Timothée, Enzo, Cyprien, Nicolas, Bruno, Angélique ou encore Estelle. Et puis de l'autre côté, eh bien ce sera évidemment des personnes quand même cultivées, hein. Parce qu'il s'agit de personnalités qui ont soit déjà remporté, soit plusieurs fois participé à l'émission du grand concours. Alors il va y avoir Cartman, Clémence Castel, Camille Serre, Valérie Damido, Alexandre Debanne, Bruno Guillon, Sébastien Follin, pardon, ou encore Jean-Luc Lemoine. L'émission est à retrouver ce soir sur TF1 à partir de 21h10. Sur France 2, on va parler politique. Les 9, 10, 16 et 17 octobre prochains, ce sera les primaires du Parti Socialiste. Et eh bien, à cette occasion, Caroline Roux et Benjamin Duhamel vont recevoir les candidats qui sont invités à débattre de leur projet. On va retrouver Olivier Faure, Jérôme Guédy et encore Ségolène Royal pour le Parti Socialiste, Raphaël Glucksmann pour Place Publique et puis Emmanuel Morel pour la gauche républicaine et sociale. Primaire, le débat, c'est à retrouver ce soir, c'est en direct et c'est sur France Télévisions, la deuxième chaîne, à partir de 20h40. Sur France 3, votre série Meurtre à Amiens, c'est une rediff. Sur France 4, vous allez retrouver le film Sur mes lèvres, un film français de Jacques Audiard avec entre autres Emmanuel De Vos. Ça vous est proposé ce soir et c'est sur la quatrième chaîne de votre télé. Sur France 5, les 5 vies de la Terre, on parlera des plantes ce soir. Sur M6, recherche appartement ou maison, des inédits qui vous sont proposés dès 21h10. Sur Arte, la suite de votre série Camarades à 20h55. Comme tous les jeudis sur la chaîne parlementaire, on retrouvera un épisode de Justice en France en audience correctionnelle. Sur W9, il n'y a que la vérité qui compte. Sur TMC, vous allez retrouver à 21h25 le film 2 et avec Franck Gaston Bide. Eh ouais, le dernier volet de Taxi, Taxi 5, vous est proposé ce soir avec Malik Bentala, Bernard Farsi ou encore Edouard Montout. Ça vous est proposé ce soir et c'est sur la 10e chaîne de votre télé. Sur TFX, on vous parlera du Casse du Louvre, les secrets d'un incroyable braquage en 8 minutes seulement. Sur Gulli, vous allez retrouver Eric et Ramzy.

que Sexo Criminel sur la chaîne Équipe, le multiplex de foot pour la troisième journée de la Ligue des Nations. Sur Sister, un film assez marrant, franchement. Il s'appelle Le Viager. Alors, ça fait pas un peu penser aux films qui sortent en ce moment. Mais voilà, Le Viager, c'est un film qui se passe dans les années 1930. Sorti en 1972 et surtout réalisé par Pierre Tchernia avec à l'affiche Michel Serrault et Michel Galabru. Très beau film, je vous invite à le regarder, c'est ce soir et c'est sur Sister. Sur RMC Story, la télé de Foresti. Sur RMC Découverte, Titanic et les 10 faces cachées du mythe. Et sur RMC Life, vous allez retrouver Cold Case à partir de 21h. Ou alors ce soir, vous préférez vous faire une petite soirée rock à la radio, eh bien rendez-vous à partir de 20h pour l'émission Les Oreilles qui Trinquent, la rediffusion de l'émission de Tonton Yves. Et ce soir, Les Oreilles qui Trinquent rendent hommage à Cliff Burton qui est décédé le 26 septembre 1986. Et comme l'émission était en direct le 26 septembre, eh bien Tonton Yves a décidé de faire un hommage à Cliff Burton, pardon. Membre du groupe Metallica. Rendez-vous donc ce soir avec Yves à 20h pour la rediffusion de l'émission Les Oreilles qui Trinquent. Et puis en deuxième partie de soirée, vous allez pouvoir retrouver Philippe et l'émission British Connection. Voilà pour le programme pour votre soirée. Soyez les bienvenus, vous êtes sur Ornithorynx, c'est votre émission Teddy avec vous. On a encore plein d'infos avant la fin de cette émission. Je vous rappelle que tout à l'heure, vous allez retrouver également la rubrique Tous en forme avec Nathalie. Et puis la rubrique emploi de ce jeudi 1er octobre. Pour l'instant, musique avec Laurine.

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1: Nous sommes en direct sur l'antenne de votre radio locale Ornithorynque. Il est 10h40 et on vient de l'apprendre ce jour. Eh bien, un grave accident de la route s'est produit du côté du pont des Tabacs au Mans, près du boulevard de Morieux. Un jeune cycliste a été percuté par un camion. Il n'a pas survécu à ses blessures. L'accident s'est produit un peu plus tôt dans la journée. La victime est un jeune lycéen de 16 ans qui a été tué sur le coup. Les sapeurs-pompiers ainsi que le SMUR ont été dépêchés sur les lieux dans ce secteur très fréquenté. Aux heures de pointe, et s'est formé un très grand embouteillage. Malheureusement, malgré l'intervention rapide des pompiers, l'adolescent n'a pas survécu à ses blessures. On souhaite évidemment bon courage à sa famille. On reste sur le Mans. Je vous le disais hier, le PDG de la SNCF, Jean Castex, a été présent pour inaugurer le nouveau campus de l'Université du Matériel de la SNCF, un site entièrement consacré à la formation des personnes, notamment dans les métiers de la maintenance et de la conduite. Chaque année, près de 9000 stagiaires sont formés et 330 ingénieurs travaillent également sur le matériel ferroviaire de demain. Pour Jean Castex, l'enjeu est majeur. La SNCF doit recruter, former et conserver des salariés hautement qualifiés, notamment pour assurer la maintenance des trains. Le groupe prévoit d'ailleurs le recrutement de plus de 6000 personnes cette année. Lors de son passage au Mans, le grand patron de la SNCF a également insisté sur l'avenir du train. Il estime que le ferroviaire doit prendre une place encore plus importante face aux enjeux environnementaux et surtout à la concurrence des autres modes de transport. Jean Castex a notamment rappelé que la fréquentation des trains a fortement progressé ces dernières années avec une hausse de 20% pour les TGV, de 40% pour les TER et de plus de 100% pour l'étoile Mancelle. Mais le dirigeant a également reconnu les défis à relever, voire des voies déformées, des quais vieillissants et des réseaux à moderniser. Un investissement important pour la ville du Mans avec ce nouveau campus de l'Université du Matériel et de la SNCF. Une nouvelle université, mais aussi un message clair pour que le train continue de se développer. Il faudra investir dans des infrastructures comme celle-ci, mais également dans les trains et surtout dans les compétences. Allez, on parle musique tout de suite et on va parler d'un rendez-vous bien connu des amateurs de musique en Sarthe, le festival Bebop, le festival qui prépare déjà sa 40e édition qui va se dérouler au Centre des Expos au Mans au début du mois de novembre. Cette année encore, le programme s'annonce chargé avec des concerts prévus la semaine et surtout le week-end du 6 et 7 novembre. Plusieurs artistes et groupes sont attendus pour faire vivre le plateau de musiques actuelles du Forum des Expositions. Mais pour que tout ça puisse fonctionner, le festival Bebop fait un appel au renfort. L'association organise donc lance un appel aux bénévoles. Pas besoin d'être spécialiste de l'organisation de concerts, puisque plusieurs missions sont proposées: billetterie, parking, bar, accueil, information ou encore prévention. Pour participer, il suffit simplement d'être majeur et d'être disponible pendant le temps du festival. Les personnes qui sont intéressées peuvent d'ores et déjà venir s'inscrire en ligne. Les candidatures seront étudiées prochainement avec un retour prévu au mois d'octobre. Alors si vous aimez la musique, l'ambiance de festival et que vous avez envie de donner un petit coup de main, voilà, tout en profitant de concerts, c'est évidemment l'occasion de joindre l'utile à l'agréable. Je vous souhaite de passer une très belle journée. Vous êtes sur Ornithorynque, c'est votre radio locale. Et votre émission Teddy avec vous qui continue dans quelques instants. On va retrouver Nathalie avec la rubrique Tous en forme sur l'antenne de votre radio locale. Niveau musique, on va retrouver Amel Bent tout de suite, Le droit à l'erreur. Il y aura également la rubrique emploi de ce jeudi qui va débarquer d'ici quelques instants sur l'antenne de votre radio. Soyez les bienvenus, Teddy avec vous, c'est en direct.

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1: Le gommage visage fait maison pour toutes les peaux. Teint terne, pores obstrués, irritation, inconfort cutané. Un gommage naturel peut venir à bout de tous ces désagréments. Faire son gommage visage soi-même possède plusieurs avantages. On reste à 100% certain des ingrédients utilisés que l'on peut trouver tout simplement dans ses placards. On s'inscrit dans une démarche zéro déchet. On peut donc réaliser sa propre recette de gommage maison sur mesure. Le gommage mécanique nettoie l'épiderme grâce à une texture granuleuse associée au massage de la peau. Le gommage au café ou encore un gommage au sucre. L'effet abrasif de ces ingrédients naturels décolle les cellules mortes, élimine les impuretés et active la micro-circulation cutanée. Le gommage chimique purifie quant à lui le visage sans frotter. Sa composition spécifique accélère naturellement la desquamation de la peau. Chimique ne veut pas dire industriel. C'est la réaction chimique des produits naturels qui est en jeu. Il est en ce sens beaucoup plus doux et représente donc un gommage visage idéal pour les peaux sensibles. Les ingrédients de base à avoir dans ces placards, les plus fréquemment utilisés pour un gommage fait maison. Le sucre bio en poudre pour son action exfoliante. Le jus de citron bio pour son effet astringent et purifiant. Le bicarbonate de soude cosmétique fin de préférence pour son effet astringent qui affine le grain de peau. Mais attention, il peut facilement devenir abrasif et est donc à proscrire pour les peaux sensibles. Le marc de café biologique pour son rôle d'agent exfoliant. Le gel d'aloe vera bio pour hydrater la peau. Les huiles végétales issues de l'agriculture biologique, amandes douces, coco, olives, pour nourrir en profondeur l'épiderme. Le miel bio pour sa capacité à retenir l'eau dans la peau, à aider à la cicatrisation cutanée et à lutter contre les imperfections. Les huiles essentielles à utiliser avec précaution. Toujours diluer l'huile essentielle dans une huile végétale. Évitez le contour des yeux et de la bouche lors de l'application d'un gommage maison aux huiles essentielles. Enfin, attention aux gommages contenant des huiles essentielles photosensibilisantes à appliquer de préférence le soir au coucher.

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1: Et on commence avec le lycée UFA CFP Nazareth de Loire-en-Vallée, qui est un établissement d'enseignement professionnel rattaché au ministère de l'Agriculture, qui est actuellement à la recherche d'un assistant d'éducation pour la vie scolaire, pour un contrat à durée déterminée de 15 jours renouvelables, 35 heures hebdomadaires. Vous assurez le pointage des élèves, vous avertirez les familles des absences, vous assurez l'encadrement et la sécurité des jeunes, vous réaliserez la surveillance de la cour et des locaux, vous assurez également la surveillance de la salle de permanence et vous rendrez compte à la direction des problèmes concernant les élèves. Les débutants sont acceptés. Si vous êtes intéressé, vous contactez Christopher Pelletier du lycée Nazareth à Loire-en-Vallée. Numéro de l'offre France Travail 214 PLPC. La société Elisman recherche un agent de production en blanchisserie industrielle, homme ou femme, pour un contrat à durée indéterminée de 35 heures hebdomadaires. Après une formation à votre poste de travail, vous serez rattaché directement à un chef de production et vous aurez pour mission principale de contribuer au cycle de traitement des articles textile, tout en garantissant une satisfaction clientèle. Vous réceptionnerez et trierez les articles, vous les mettrez en lavage, vous les déposerez sur cintre, vous ferez un contrôle pour identifier d'éventuelles anomalies et vous vous occuperez du conditionnement des articles destinés à être livrés aux clients. Vous travaillerez en horaire d'équipe, soit du matin, soit de l'après-midi. Les débutants sont acceptés. Si cette offre vous intéresse, contactez Maude Grenet de l'entreprise Elisman. Vous pourrez la contacter via le site internet corporate-elis.com. Numéro de l'offre France Travail 214 PBGJ. L'agence actuelle intérim de La Ferté-Bernard recherche un agent de quai réceptionnaire, homme ou femme, pour une mission de 4 mois à pourvoir sur Montmirail, dans une société leader de la collecte et du recyclage de déchets. C'est pour renforcer les équipes du site de Montmirail. Vous travaillerez au cœur du site pour garantir la propreté de la zone et le bon déroulement de la circulation des camions. Vous effectuerez le ramassage des papiers et des éléments volants sur l'ensemble de la zone. Vous ferez l'accueil et vous guiderez les chauffeurs de poids lourds vers les casiers de déchargement appropriés. Vous prendrez en photo les bennes pour vérifier la conformité du tri et du contenu déposé. Vous veillerez au respect des règles de sécurité et de circulation sur le site. Les débutants sont acceptés. Si cette offre vous intéresse, vous contactez l'agence actuelle intérim de La Ferté-Bernard. Numéro de l'offre France Travail 214 NRKS. L'atelier du maroquinier de La Châtre sur le Loir est actuellement à la recherche d'un piqueur ou d'une piqueuse en maroquinerie pour un contrat à durée déterminée de 6 mois, 35 heures hebdomadaires. Vous participerez à la fabrication en série d'articles de maroquinerie, que ce soit des sacs ou des bagages. Vous serez en charge du piquage des différents éléments constituant des sacs et des bagages à l'aide d'une machine à coudre. Vous assemblerez les éléments de l'article à plat et montrez les pièces de l'article sous forme ou en volume. Vous assurez le contrôle de la conformité de fabrication. Vous devez être attentif à la qualité du travail réalisé sur chaque pièce de cuir et surtout être à l'aise avec l'utilisation d'une machine à coudre. À noter qu'une réunion d'information aura lieu le lundi 26 octobre. Pour vous inscrire, rendez-vous sur votre espace France Travail. Numéro de l'offre 214 NKHX. Et enfin, le magasin Faites-ci, Faites-ça de la Chapelle Saint-Aubin recherche un vendeur ou une vendeuse pour un contrat à durée déterminée de 2 mois, 35 heures hebdomadaires. Vous conseillerez et inspirerez les clients dans le choix de leurs décorations, accessoires et costumes. Vous assurerez une expérience client unique en partageant vos connaissances. Vous participerez à la mise en rayon et à la gestion des stocks. Vous contribuerez à la vie du magasin et adopterez les procédures et préconisations en lien avec l'équipe. Une expérience en tant que vendeur de 1 an est demandée. Si vous êtes intéressé, vous pouvez directement déposer votre CV et une lettre de motivation au magasin Faites-ci, faites-ça de la Chapelle Saint-Aubin. Numéro de l'offre France Travail, 214 NKNC.
2: Si l'une de ces offres vous intéresse, contactez France Travail sur son site internet francetravail.fr.
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0: Il est quasiment 11h sur l'antenne de votre radio locale Ornithorynque. Votre émission Télé avec vous, c'est fini pour aujourd'hui. Dans un instant, vous avez rendez-vous avec Clémence Lobary pour le Flash Info de 11h. Petit coup d'œil sur votre programme à la radio. Dans une demi-heure, vous avez rendez-vous avec Yves qui nous parlera de Metallica dans Il était une fois. Et Metallica, il en sera également question ce soir dans la rediffusion de l'émission Les oreilles qui trinquent. N'oubliez pas également, ce soir, on se donne rendez-vous ensemble en direct à partir de 18h pour l'Afterwork 90-2000. Ensemble, on revisite les deux décennies pendant une heure sur l'antenne d'Ornithorynque. Passez une agréable journée sur votre radio locale en Génois-Bilurien. Teddy avec vous revient demain.
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2: Bonjour à tous. Le budget 2027 se dévoile. Le projet de loi de finances est présenté aujourd'hui en Conseil des ministres. Un budget qui prévoit au total 54 milliards d'euros d'économies, dont 43 milliards via de nouvelles mesures. Le gouvernement veut ainsi réaliser un 3 milliards d'euros d'économies sur les médicaments, 2 milliards sur les arrêts maladie. Autre annonce, l'élargissement de la taxe sur les boissons sucrées aux aliments transformés contenant du sucre. En parallèle, l'exécutif prévoit des recettes en hausse sur la TVA et l'impôt sur le revenu. L'actualité, c'est aussi la contestation qui s'amplifie dans les lycées. De nouveaux blocages ont été constatés ce matin devant de nombreux établissements. Une mobilisation, on le rappelle, pour dénoncer les conditions d'apprentissage, mais avec de nouvelles violences constatées en Île-de-France, à Rennes, Toulouse ou encore à Lyon. Des incendies se sont déclarés sur les façades des lycées Lumière à Lyon et à Nelson Mandela à Nantes. Un mouvement rejoint par les étudiants. 15 universités sont bloquées ce matin. Les députés, eux, se penchent à partir d'aujourd'hui sur la loi intégrale sur les violences sexuelles, un texte qui entend mieux accompagner les victimes du dépôt de plainte à l'accès aux soins. Il est censé répondre aux failles révélées à la suite de la mort de Liana dans le Gers. Le Covid est de retour en France à des niveaux comparables aux dernières années. C'est ce qu'a confirmé hier soir Santé publique France. Dans toutes les classes d'âge, les recours aux soins liés à des pathologies respiratoires ont poursuivi leur hausse la semaine dernière. La campagne de vaccination contre le coronavirus et la grippe débutera le 13 octobre prochain. Aux États-Unis, l'exécution de Christa Pike échoue. Cette américaine condamnée à mort dans le Tennessee a reçu 2 injections létales hier, mais selon plusieurs témoins et ses avocats, elles n'ont tout simplement pas fonctionné. Elle est désormais soignée à l'hôpital. Et puis on termine avec un mot de football, avec les derniers préparatifs pour les Bleus avant la grande première de Zinedine Zidane à domicile. L'équipe de France va s'entraîner aujourd'hui au Stade de France pour sa dernière séance avant son 3e match de Ligue des Nations demain. Ce sera donc contre l'Italie demain soir. Excellente fin de matinée à tous.
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Salut à tous et bienvenue sur l'antenne de votre radio locale Ornithorynque. C'est l'heure de se retrouver pour Au cœur de l'album, la découverte musicale de la semaine. Et cette semaine, je vous propose de découvrir Lofay. Lofay, c'est l'une des voix qui a réussi à remettre le jazz et les sonorités classiques au cœur de la pop actuelle. Révélée avec son premier single From the Start, la chanteuse islandaise chinoise revient avec son troisième album A Matter of Night et qui est sorti l'été dernier. Un album qui parle d'amour, de vulnérabilité, mais aussi du temps qui passe et de cette envie de se dévoiler complètement. Lofay mélange dans cet album ses influences jazz et classique avec une production plus moderne, notamment avec quelques featuring. A Matter of Time, c'est l'album de Lofay, l'album découverte de la semaine sur l'antenne de votre radio locale Ornithorynque. Chaque jour, découvrez un titre différent de cet album. Je vous propose tout de suite de découvrir Carousel.

0: Vous venez d'écouter Lofay à l'instant sur l'antenne de votre radio locale Ornithorynque, un extrait de l'album A Matter of Time. Pour suivre son actualité, rendez-vous sur ses réseaux sociaux, notamment Instagram, TikTok et YouTube, ainsi que toutes les plateformes de streaming. C'était l'album découverte de la semaine dans votre rubrique Au cœur de l'album sur Ornithorynque.
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Il était une fois... Metallica. Escape en 1984. Ou comment une chanson peut expliquer la relativité d'Albert Einstein et le concept de référentiel de comparaison. Escape, la sixième chanson du deuxième album de Metallica, Ride the Lightning, est, prise seule, d'une qualité intrinsèque exceptionnelle, ce que beaucoup de musiciens aimeraient réussir à composer au moins une fois dans leur carrière. Sur une structure à la fois fluide et complexe, s'enchaînent des riffs, des breaks, des solos, mais dans une mélodie simple et efficace. Mais, au sein des 8 titres de l'album Ride the Lightning, Escape correspond à la chanson la plus faible en comparaison des chansons comme Creeping Death, Fade to Black, Ride the Lightning, For Whom the Bell Tolls ou The Call of Cthulhu. Et oui, sans référentiel, la chanson est individuellement magnifique. Mais en comparaison avec les sublimes autres chansons, elle devient presque fade. Vous pouvez ainsi imaginer et comprendre pourquoi l'album Ride the Lightning de Metallica est une référence du thrash metal et même du rock au sens large. La chanson Escape raconte l'histoire d'un homme tourmenté, souhaitant se vider l'esprit, chanson abordant le thème de la liberté individuelle. Des paroles comme « Life for my own, to live my own way »« Fuyons avec plaisir dans le monde de la liberté ».

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3: Voici Hellside Reaper.

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2: Bonjour, bonjour à tous. La colère bascule, le mouvement lycéen se durcit avec de nombreuses violences et dégradations devant les lycées en région parisienne, Nantes ou encore Strasbourg. Où trouver les 54 milliards d'euros d'économies? Le budget 2027 présenté en Conseil des ministres. Les premières mesures ont été dévoilées. Et puis en ce premier jour du mois d'octobre, de nombreux changements à prévoir, notamment pour le porte-monnaie. Mobilisation des lycéens, acte 2. Ce matin, de nombreux lycées ont été bloqués par les élèves à Paris, Lyon ou encore Toulouse. Des manifestations émaillées de débordements, un hall de lycée incendié à Nantes, des feux de poubelle allumés devant certains établissements. Un proviseur a aussi été blessé dans le Pas-de-Calais. Pour Christelle Kaufmann, secrétaire générale adjointe du syndicat national des personnels de direction de l'éducation nationale, le mouvement a assez duré. Selon elle, les lycéens ont d'autres moyens de faire entendre leur voix.
3: Maintenant, il va falloir que ça rentre dans l'ordre et que les jours à venir, on est à 3 semaines des vacances et on a besoin de travailler. On a vraiment besoin de travailler. Les élèves ont besoin de travailler et on a besoin de sérénité avec les personnels, le corps enseignant, pour que tout rentre dans l'ordre. Et puis, si on doit résoudre des problèmes localement, bien, il le faut, mais on se met autour de la table avec l'institution, les collectivités territoriales. Je crois qu'il ne faut pas tout mettre dans le même pot.
2: Si le syndicat comprend certaines revendications des lycéens, comme les professeurs non remplacés ou encore les classes bondées, il dénonce les violences qui ont pu se produire entre jeunes et forces de l'ordre devant les établissements. Sébastien Lecornu, lui, convoque une cellule interministérielle de crise. L'actualité, c'est aussi le budget pour 2027. La feuille de route du gouvernement se dévoile. Sébastien Lecornu présente aujourd'hui son budget en Conseil des ministres. Objectif, ramener le déficit à 5% du PIB. Le projet de loi de finances prévoit ainsi au total 54 milliards d'euros d'économies, dont 43 milliards via de nouvelles mesures, Clémence Lobary.
4: Et première mesure, le gel des aides sociales, notamment des allocations familiales ou encore des aides pour le logement. Le gouvernement compte également mettre les hauts revenus à contribution. Il espère ainsi 600 millions d'euros de recettes. L'exécutif veut aussi réaliser 3 milliards d'euros d'économies sur les médicaments, 2 milliards sur les arrêts maladie. Ces économies passeront ensuite par une baisse du nombre de fonctionnaires d'État. Le financement des énergies renouvelables devrait aussi être revu en mettant fin aux rémunérations dites excessives des dispositifs de soutien les plus anciens qualifiés aujourd'hui de rente. Et enfin, autre annonce, l'élargissement de la taxe sur les boissons sucrées aux aliments transformés contenant du sucre.
2: Et en parallèle, l'exécutif prévoit des recettes en hausse sur la TVA et l'impôt sur le revenu en baisse pour les entreprises. Ce nouveau projet doit être examiné par l'Assemblée le 13 octobre. Le gouvernement table sur une adoption définitive avant la fin de l'année. Sébastien Lecornu, qui doit rapidement redresser la barre car les marchés s'inquiètent. Le taux d'emprunt de la France à 10 ans a atteint son plus haut niveau depuis 2002. Il a dépassé les 4,8% quand il était à 3,5% en février. 1 million, c'est le nombre de personnes âgées assignées à résidence en France, selon l'association Les Petits Frères des Pauvres. Une expression choc pour alerter sur l'isolement des plus âgés. Ils ne marchent pas ou très peu, ne conduisent plus et n'utilisent plus les transports en commun. Dans son rapport publié aujourd'hui, l'association propose d'adapter les logements et l'espace public pour améliorer la mobilité des plus de 80 ans. De plus de 6 mètres, l'Hérault est redescendu à 1,50 m. En amont, le fleuve a retrouvé son lit après la crue soudaine d'hier. L'Hérault et le Gard sont repassés en jaune après toute une journée en rouge. En cause, un épisode méditerranéen exceptionnel apportant d'importants cumuls de pluie. Nous sommes le 1er octobre, le mois des premières vacances scolaires de l'année 2026-2027, dans un peu plus de 2 semaines, ou du passage à l'heure d'hiver dans la nuit du 24 au 25. Mais chaque début de mois apporte aussi son lot de nouveautés et octobre ne déroge pas à la règle, Christophe Médouget.
5: À commencer par le prix du gaz. Le prix repère augmente de 6,3%. Une hausse qui ne concerne pas ceux qui disposent d'une offre à prix fixe et qui pour les autres imposera une augmentation d'un peu plus de 5 euros dès la prochaine facture. Augmentation aussi du plafond annuel des franchises médicales. Il passe de 100 à 140 euros par assuré. Ceux qui sont exonérés ne sont pas concernés. L'aide aux grands rouleurs est prolongée de 100 euros pour les 3 prochains mois et pour 5,5 millions de bénéficiaires, y compris ceux qui ont déjà profité de cette aide. Parmi les nouveautés également, la baissement de 3 à 1 an de la durée d'indemnisation pour certains arrêts de travail de longue durée. Il concerne les salariés atteints d'une ALD qui n'est pas prise en charge à 100%.
2: Et puis, parmi les autres nouveautés de ce 1er octobre, le remboursement des protections périodiques réutilisables pour les moins de 26 ans. Une offre limitée à 2 types de produits, les coupes et les culottes menstruelles, est limitée à 2 produits par an. Et puis octobre se teinte aussi de rose, tout un mois de prévention contre le cancer du sein. Une grande mobilisation des associations, des collectivités et des médecins pour sensibiliser sur l'importance du dépistage. S'il est détecté à temps, le cancer du sein se guérit dans 9 cas sur 10. Voilà pour l'actualité. Très bonne journée à tous.

0: Bonjour à tous, tout de suite votre horoscope de ce 1er octobre. Alors les astres seront-ils généreux avec votre signe aujourd'hui ?
1: Bélier, votre énergie atteint sa plénitude et vous avez envie de relever un nouveau défi.
0: Taureau, des concessions sont nécessaires envers votre entourage proche.
1: Gémeaux, Pluton accentue votre impulsivité. Prudence, votre excès de confiance en vous peut être assez mal perçu.
0: Cancer, c'est la grande forme. Rien ne parvient à entamer votre bonne humeur.
1: Les lions, si vos projets financiers rencontraient un obstacle particulier, eh bien, armez-vous de patience, ne baissez surtout pas les bras.
0: Vierge, une décision importante pourrait se prendre sans vous. Elle vous semblera peut-être prise un peu trop à la hâte.
1: Balance, vous entrez dans une phase stimulante, mentalement et physiquement.
0: Scorpion, ne laissez pas vos affaires professionnelles ou financières prendre le pas sur vos désirs personnels. C'est le moment de réorganiser vos priorités.
1: Sagittaire, des rivalités peuvent perturber vos plans, mais vous aurez bientôt gain de cause.
0: Capricorne, vous penserez avoir réalisé l'exploit de l'année. Vous serez félicité pour votre réalisation.
1: Verseau, laissez donc la chance vous provoquer dans les affaires.
0: Enfin, Poisson, vous parvenez à surmonter certains obstacles grâce à votre détermination. Bonne journée à tous. On se retrouve demain pour un nouvel horoscope. Nous fêterons les jours.
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1: Voici le groupe The Transatlantics avec le titre Dreammaker.

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1: Et on commence avec le lycée UFA CFP Nazareth de Loire-en-Vallée, qui est un établissement d'enseignement professionnel rattaché au ministère de l'Agriculture, qui est actuellement à la recherche d'un assistant d'éducation pour la vie scolaire, pour un contrat à durée déterminée de 15 jours renouvelables, 35 heures hebdomadaires. Vous assurez le pointage des élèves, vous avertirez les familles des absences, vous assurez l'encadrement et la sécurité des jeunes, vous réaliserez la surveillance de la cour et des locaux, vous assurez également la surveillance de la salle de permanence et vous rendrez compte à la direction des problèmes concernant les élèves. Les débutants sont acceptés. Si vous êtes intéressé, vous contactez Christopher Pelletier du lycée Nazareth à Loire-en-Vallée. Numéro de l'offre France Travail 214 PLPC. La société Elismen recherche un agent de production en blanchisserie industrielle, homme ou femme, pour un contrat à durée indéterminée de 35 heures hebdomadaires. Après une formation à votre poste de travail, vous serez rattaché directement à un chef de production et vous aurez pour mission principale de contribuer au cycle de traitement des articles textile, tout en garantissant une satisfaction clientèle. Vous réceptionnerez et trierez les articles, vous les mettrez en lavage, vous les déposerez sur cintre, vous ferez un contrôle pour identifier d'éventuelles anomalies et vous vous occuperez du conditionnement des articles destinés à être livrés aux clients. Vous travaillerez en horaire d'équipe, soit du matin, soit de l'après-midi. Les débutants sont acceptés. Si cette offre vous intéresse, contactez Maude Grenet de l'entreprise Elismen. Vous pourrez la contacter via le site internet corporate-elis.com. Numéro de l'offre France Travail 214 PBGJ. L'agence actuelle intérim de La Ferté-Bernard recherche un agent de quai réceptionnaire, homme ou femme, pour une mission de 4 mois à pourvoir sur Montmirail, dans une société leader de la collecte et du recyclage de déchets. C'est pour renforcer les équipes du site de Montmirail. Vous travaillerez au cœur du site pour garantir la propreté de la zone et le bon déroulement de la circulation des camions. Vous effectuerez le ramassage des papiers et des éléments volants sur l'ensemble de la zone. Vous ferez l'accueil et vous guiderez les chauffeurs de poids lourds vers les casiers de déchargement appropriés. Vous prendrez en photo les bennes pour vérifier la conformité du tri et du contenu déposé. Vous veillerez au respect des règles de sécurité et de circulation sur le site. Les débutants sont acceptés. Si cette offre vous intéresse, vous contactez l'agence actuelle intérim de La Ferté-Bernard. Numéro de l'offre France Travail 214 NRKS. L'atelier du maroquinier de La Châtre-sur-le-Loir est actuellement à la recherche d'un piqueur ou d'une piqueuse en maroquinerie pour un contrat à durée déterminée de 6 mois, 35 heures hebdomadaires. Vous participerez à la fabrication en série d'articles de maroquinerie, que ce soit des sacs ou des bagages. Vous serez en charge du piquage des différents éléments constituant des sacs et des bagages à l'aide d'une machine à coudre. Vous assemblerez les éléments de l'article à plat et montrez les pièces de l'article sous forme ou en volume. Vous assurez le contrôle de la conformité de fabrication. Vous devez être attentif à la qualité du travail réalisé sur chaque pièce de cuir et surtout être à l'aise avec l'utilisation d'une machine à coudre. À noter qu'une réunion d'information aura lieu le lundi 26 octobre. Pour vous inscrire, rendez-vous sur votre espace France Travail. Numéro de l'offre 214 NKHX. Et enfin, le magasin Faites-ci, Faites-ça de la Chapelle Saint-Aubin recherche un vendeur ou une vendeuse pour un contrat à durée déterminée de 2 mois, 35 heures hebdomadaires. Vous conseillerez et inspirerez les clients dans le choix de leurs décorations, accessoires et costumes. Vous assurerez une expérience client unique en partageant vos connaissances. Vous participerez à la mise en rayon et à la gestion des stocks. Vous contribuerez à la vie du magasin et adopterez les procédures et précautions synchronisation en lien avec l'équipe. Une expérience en tant que vendeur de 1 an est demandée. Si vous êtes intéressé, vous pouvez directement déposer votre CV et une lettre de motivation au magasin Faites-ci, Faites-ça de la Chapelle Saint-Aubin. Numéro de l'offre France Travail 214 NKNC.
2: Si l'une de ces offres vous intéresse, contactez France Travail sur son site internet francetravail.fr.
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1: Voici Hellside, No Pain, No Game.

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2: Bonjour à tous. Une cellule de crise convoquée par Sébastien Lecornu pour évoquer la mobilisation des lycéens et les multiples débordements devant les établissements. Dans le Pas-de-Calais, un proviseur a été blessé par un tir de mortier. Touché à l'oreille, il a été transporté à l'hôpital. Le préfet du département dit condamner avec la plus grande fermeté les violences. À Nantes, le hall du lycée Nelson Mandela a été détruit par un incendie. Les étudiants se joignent au mouvement avec plusieurs blocages d'université. Les réactions politiques à cette colère, Olivier Faure appelle l'exécutif à recevoir dès aujourd'hui les syndicats lycéens et enseignants. Le premier secrétaire du Parti Socialiste dénonce l'irresponsabilité du gouvernement dans la gestion de la crise, tout en appelant au calme et à l'apaisement de toutes parts. De son côté, Marine Le Pen accuse Jean-Luc Mélenchon de porter une lourde responsabilité dans cette situation, lui reprochant d'avoir appelé ses militants à l'insurrection. Les premières pistes pour le budget 2027, avec pour objectif ramener le déficit à 5% du PIB l'an prochain. L'ensemble des économies atteint 54 milliards d'euros, avec notamment une mise à contribution des plus hauts revenus visée par une imposition minimale de 20%. Le nombre de fonctionnaires d'État baisserait de plus de 1000. Les allocations familiales ne seraient pas revalorisées sur l'inflation et seules les retraites inférieures ou égales à 1260 € seraient indexées. Pendant ce temps, les automobilistes souffrent toujours à la pompe. Les prix du gasoil atteignent un nouveau record dans l'Union européenne, 2,24 € le litre en moyenne, en hausse d'un centime par rapport au record de la semaine précédente. Des records de prix moyens ont été battus dans 12 des 27 pays membres. Les stations-service françaises affichaient vendredi le litre de gasoil à 2,37 € en très légère baisse sur une semaine. Et puis en foot, Cristiano Ronaldo prend-il sa retraite internationale? Après son départ de la sélection hier soir, les médias portugais annoncent que le quintuple Ballon d'Or ne jouera plus pour son pays, mais le joueur lui-même ne l'a pas confirmé. Le Portugal, sans Cristiano Ronaldo, donc, affrontera le Danemark ce soir en Ligue des Nations. Voilà pour l'info, excellent après-midi.
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Salut à tous et bienvenue sur l'antenne de votre radio locale Ornithorynque. C'est l'heure de se retrouver pour Au cœur de l'album, la découverte musicale de la semaine. Et cette semaine, je vous propose de découvrir Lofay. Lofay, c'est l'une des voix qui a réussi à remettre le jazz et les sonorités classiques au cœur de la pop actuelle. Révélée avec son premier single From the Start, la chanteuse islandaise chinoise revient avec son troisième album A Matter of Night qui est sorti l'été dernier. Un album qui parle d'amour, de vulnérabilité, mais aussi du temps qui passe et de cette envie de se dévoiler complètement. Lofay mélange dans cet album ses influences jazz et classiques avec une production plus moderne, notamment avec quelques featuring. A Matter of Time, c'est l'album de Lofay, l'album découverte de la semaine sur l'antenne de votre radio locale Ornithorynque. Chaque jour, découvrez un titre différent de cet album. Je vous propose tout de suite de découvrir Carousel.

0: Vous venez d'écouter Lofay à l'instant sur l'antenne de votre radio locale Ornithorynque, un extrait de l'album A Matter of Time. Pour suivre son actualité, rendez-vous sur ses réseaux sociaux, notamment Instagram, TikTok et YouTube, ainsi que toutes les plateformes de streaming. C'était l'album découverte de la semaine dans votre rubrique Au cœur de l'album sur Ornithorynque.
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1: Synthèse. Alors d'abord, pardon des questions. Pourquoi c'est pas ta voix? Ou alors est-ce que c'est ta voix trafiquée? Et
2: Mais pardon, mais je comprends pas le...
1: Le concept?
2: Le concept.
1: Ah ben, on va demander à l'artiste le concept.
2: Le concept.
1: On va demander à l'artiste.
2: Parce qu'elle parle d'elle, là.
1: Oui.
2: Voilà. Voilà. Je suis interrogatif.
1: Parfait. On t'embrasse très fort.
3: Alors moi, je suis comédienne ou actrice. Enfin, je sais pas, j'ai jamais vraiment compris la différence. Et c'est vrai qu'au départ, c'était pas évident de comprendre pourquoi j'avais cette voix d'homme. Puis moi, dans l'absolu, j'ai toujours voulu être un garçon pour pouvoir être forte. Enfin, fort, parce qu'une fille, c'est fra. Alors, quoi, je m'embarque, là. Bon, la vérité, c'est qu'il n'y a pas de concept. Sinon, ça serait appelé concept et pas synthèse. Moi, ce que je voulais, c'était faire de la musique, tout simplement. En tapant sur des cordes avec des marteaux. Et en fait, c'est parti dans tous les sens.
4: Avec plein de gens qui donnent leur avis et qui ont raison. Enfin, c'est ce qu'ils disent. Mais j'ai appris un truc. Écouter ma voix. Pour dire ce que je pense, ce que je veux faire. Ça a toujours été un problème pour moi. Devant mes collègues de travail, devant ma mère, devant mon chien même. Enfin, ma chienne. Pour le coup, là, il n'y a pas eu de problème. Incroyable. Les doutes sont toujours bien là, ça au moins, c'est constant. Mais au moins, ma musique, maintenant, elle est là. Partagée. Parce que la musique, c'est du partage, non ? Moi, j'ai envie de dire merci quand j'écoute de la musique qui me touche. Je vous rappelle que ma mère, elle pourrait presque en mourir. Elle disait aussi, si tu veux rendre grâce à ce qui t'a été donné, commence par t'aimer. Ok, maman.

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0: Aujourd'hui, nos pas nous mènent en Perche sartois, nord-est Sarthe, en limite de département, frontière avec l'Orne, à la rencontre des Cosméens, les 1900 habitants de Saint-Côme-en-Véret. La commune est traversée par l'ancienne voie romaine du Mans à Évreux, dans un axe sud-ouest vers nord-est, mais les origines de la commune sont cependant incertaines à cette époque et semblent plus tardives. Bordée par l'Orne saônoise, bourg rural, Saint-Côme-en-Véret est bordé par Saint-Fulgent-des-Ormes, Igé et Pouvray, trois communes de l'Orne, et Nogent-le-Bernard, Roupérou-le-Coquet, Courcival, Nové, Moncé-en-Saônois et Saint-Pierre-des-Ormes. Pour le plaisir de visiter, direction l'église Saint-Côme et Saint-Damien, des 11, 12 et 16e siècles, d'origine romane. Cette église possède trois cloches sonnant le Fa 3, Sol 3 et La 3. Elles ont été bénites dans cette église le 29 février 1912. Les noms des trois cloches sont Marie, Céleste et Alphonsine. Le manoir de Fort-Bonnet des 15 et 17e siècles, également l'ancien moulin à eau du 18e siècle et le moulin du 19e siècle. Une petite halte au lavoir de la fin du 19e siècle au hameau de Contres, avec la particularité d'avoir une eau à une température constante de 11 degrés Celsius. De nombreuses activités et manifestations rythment la vie des habitants et animent la commune, dont, hors concert et théâtre, la fête annuelle des deux jours du Véret, le dernier week-end de septembre. Fin de cette balade à Saint-Côme-en-Véret. Mais nous nous retrouvons très vite pour une nouvelle déambulation sartoise. À bientôt, et sartoisement vôtre.
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1: Il faut 2 ans pour apprendre à parler et toute une vie pour apprendre à se taire. Proverbe chinois.
0: C'était l'idée positive du jour.

une dose de rock. Mes bien chères sœurs, mes bien chers frères, je vous salue bien bas. Bienvenue pour votre dose de rock journalière sur les ondes d'Ornithorynque. Aujourd'hui, on écoute The Wizard par Black Sabbath sur leur album éponyme.

0: Vous êtes à l'écoute d'Ornithorynque et votre dose de rock du jour, c'était The Wizard par Black Sabbath. À très bientôt et n'oubliez jamais que le rock'n'roll est immortel. C'était une dose de rock.
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2: Il est 14h. 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
3: Bonjour à tous. Une cellule de crise convoquée par Sébastien Lecornu pour évoquer la mobilisation des lycéens et les multiples débordements devant les établissements. Dans le Pas-de-Calais, un proviseur a été blessé par un tir de mortier. Touché à l'oreille, il a été transporté à l'hôpital. Le préfet du département dit condamner avec les plus grandes fermetés les violences. À Nantes, le hall du lycée Nelson Mandela a été détruit par un incendie. Les étudiants se joignent au mouvement avec plusieurs blocages d'université. Les réactions politiques à cette colère, Olivier Faure appelle l'exécutif à recevoir dès aujourd'hui les syndicats lycéens et enseignants. Le premier secrétaire du Parti Socialiste dénonce l'irresponsabilité du gouvernement dans la gestion de la crise, tout en appelant au calme et à l'apaisement de toutes parts. De son côté, Marine Le Pen accuse Jean-Luc Mélenchon de porter une lourde responsabilité dans cette situation, lui reprochant d'avoir appelé ses militants à l'insurrection. Les premières pistes pour le budget 2027, avec pour objectif ramener le déficit à 5% du PIB l'an prochain. L'ensemble des économies atteint 54 milliards d'euros, avec notamment une mise à contribution des plus hauts revenus visée par une imposition minimale de 20%. Le nombre de fonctionnaires d'État baisserait de plus de 1000. Les allocations familiales ne seraient pas revalorisées sur l'inflation et seules les retraites inférieures ou égales à 1260 euros seraient indexées. Pendant ce temps, les automobilistes souffrent toujours à la pompe. Les prix du gasoil atteignent un nouveau record dans l'Union européenne, 2,24 euros le litre en moyenne, en hausse d'un centime par rapport au record de la semaine précédente. Des records de prix moyens ont été battus dans 12 des 27 pays membres. Les stations-service françaises affichaient vendredi le litre de gasoil à 2,37 euros en très légère baisse sur une semaine. Et puis en foot, Cristiano Ronaldo prend-il sa retraite internationale? Après son départ de la sélection hier soir, les médias portugais annoncent que le quintuple Ballon d'Or ne jouera plus pour son pays, mais le joueur lui-même ne l'a pas confirmé. Le Portugal, sans Cristiano Ronaldo, donc, affrontera le Danemark ce soir en Ligue des Nations. Voilà pour l'info, excellent après-midi.

0: entends. Laissons les choses se faire doucement. 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Marcher de l'avant, temps après temps, fournir longtemps de la vie au temps.
1: Bonjour à toutes et à tous, bienvenue dans un nouveau Un pas devant l'autre. Cette semaine, on va s'essayer à parler du temps qu'il faut aux gens, du temps qu'il faut à tout ce qui nous entoure pour avancer sûrement. Et je vous propose de les écouter. J'ai pioché dans plusieurs chansons d'artistes et ils nous parlent du temps qu'il faut, du temps qu'elle n'a pas, la Terre. De vraies ou fausses idées sur le temps, de vraies ou fausses idées sur le temps à venir, les temps à venir, et des espoirs. Du temps, du temps, du temps. Combien de temps? Jusqu'à quand? Il serait peut-être temps. Écoutons-les, écoutons-la, restons à l'écoute de tout.

Clapsus, Amandine Bourgeois, 1995, Mylène Farmer, Stéphane Echer, Dana Kiel, Francis Cabrel, Germaine Montero et Islem. Du temps au temps, restons à l'écoute de tous ceux qui nous entourent. À très vite.

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4: Bon, à la demande générale de toi tout seul, voici un flashback remember. Souvenez-vous. Oui.
5: A one.
4: Ignition.

0: Salut les enfants, il est 5h du mat et nous sommes ensemble pour 15 heures de folie. Ouais. Il y aura des séries, des dessins animés, des monstres, des guerres, des robots, du karaté, du vomi, du pâté, mes chansons et du sexe. Mais tout de suite, nous allons retrouver notre super série préférée, la publicité. C'est bon, t'as envoyé la pub? Ouais.
1: Bon Jean-Luc, c'est quoi ces mômes que tu m'as mis au premier rang là? T'as pas vu qu'ils avaient tous la goutte à nez? Tu sais ce que dit Garcimore dans la profession? Quand les enfants ont le nez qui coule, après on voit tout sur la pellicule. Moi tu vas me les mettre dans le fond et deux dos s'il te plaît. Hein. Bon le gros qui pue, tu me le mets à côté du petit qui pète. Sinon t'as pas remarqué qu'il manquait des mômes Jean-Luc? Comment ça les parents veulent plus les laisser venir? Tu débrouilles mon vieux, tu prends les orphelins. Mais je sais pas moi, tu prends des nains, tu les maquilles. Mais oui, on a le droit. Qu'est-ce que tu fous là, le grand bras, là? On avait dit qu'on touchait pas aux adultes. Non, il a l'air con au milieu des mômes. Ouais, il est mignon. Mais il a l'air con. Mignon et con, je te dirais, c'est ce que j'aime. Je crois que j'ai un rôle pour lui dans Mylène et les maçons. Tu me les mets de côté, tu branches le prompteur, c'est parti, attention, il retourne, jingles! Oui, et tout de suite, nous allons retrouver notre super dessin animé, Julie et Bouboule! Alors, souvenez-vous que Julie est fiancée avec Bouboule. Ah oui, leur amour est très très fort. Ah oui, ah mais non, oh non, pas si que ça, en effet. Car Julie aime les beaux mecs, et Bouboule croit qu'elle est cocu, parce que Julie fait un petit peu trop souvent de frottis. Et puis Julie, une fois, elle a fait un smack à Goldorak. Et pour se venger, Bouboule, il a fait un cuni à Candy. Et Candy avait une mycose. Et la langue de Bouboule s'infecta. Il fallut l'opérer. Son opération dura 8 minutes au micro-ondes. Et c'est là que tout le monde s'aperçut de la supercherie. En effet, Bouboule n'était pas un être humain, mais une quiche Lorraine. Qu'est-ce que... Julie comprenait maintenant pourquoi lorsqu'il éternuait, il avait des bouts de lardons qui sortaient par les narines. À connaître la recette. Puis finalement, Bouboule mourut. Enfin, je vous laisse le suspense de le découvrir tout seul. Julie et Bouboule. Bon Jean-Luc, c'est quoi cette connerie que tu m'as mis sur le prompteur là? Non mais ça va pas, faut que t'arrêtes de piquer à la farine, ça fait des grumeaux là. Hein. Oui, non mais je sais qu'il faut faire de l'audimat, je sais, oui. Cette Nekawa, moi je termine gamine de 8 ans avec des gros seins, moi d'abord. Tiens, puis le petit noir, j'en mets coquille d'œuf sur la tête, Zara Pika Limero, hein? Attends, tu m'écoutes quand je te parle des projets, Jean-Luc? Qui je suis fou avec Corbier, là. Ah, fais pas au saloperie ici, non? Hein? Qu'est-ce que t'as dit, Jean-Luc? Qu'est-ce que t'as dit, là? Ah ouais? T'es viré, Jean-Luc, viré! Bon, t'arrêtes de dire des gros mots, il y a des enfants qui écoutent. T'arrêtes de... Bon, Jean-Luc, merde!
2: Pardon, caca.
1: Bon, Rachid, t'arrêtes de blayer, tu remplaces Jean-Luc. Jackie, qu'est-ce que tu fumes avec Ariane? Bon, c'est pas vrai, mais on est vous croyez au bande de poutres dégénérées? Oui, on continue! Oui! Bon! Moté! Bon! Maintenant, nous allons passer tout de suite notre super jeu rigolo. Bon, nous allons prendre un premier autiste. Auditeur. Bon, alors nous avons le petit Hector qui a été tiré au sort. Allô Hector, comment tu t'appelles? Ouais, ta gueule. Bon, écoute-moi bien, pour gagner un super autocollant du club Timothée, 20 francs TTC, réponds à ma question. Dans quelle série joue Malory Natouf? Le miel dans les oreilles, bien. Deuxième question. Rachid, tu peux me brancher le prompteur, t'es gentil. Alors, pour gagner un super voyage pour une demi-personne en pension complète, Aline Marcel, réponds à ma deuxième question. Comment appelle-t-on l'ADN qui est synthétisé par les noyaux supraoptiques de la membrane basolatérale des cellules épithéliales, tout en sachant que la calcitonine est antagoniste à l'hormone parathyroïdienne? Et tu dis? Ouais, c'est ça, ouais. Hein? C'est ça. T'as la carte du club? Non? dommage pour le voyage. Mais tu gagnes quand même une super cartouche de Gita de maïs. Et voilà les enfants, je vous dis à tous à demain matin pour une nouvelle émission en direct enregistrée. Allez, salut les enfants.
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0: C'était les VRP. C'était la chanson courte.
1: Elle était petite, elle était courte.

0: 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Salut à tous, bienvenue dans votre chronique cinéma. Salut Yves.
1: Salut Patoche, bonjour tout le monde.
0: Deux gros films dans cette chronique, hein. Deux bons films, j'ai envie de dire. On va commencer avec un film d'action américain, aussi traité sur le ton de la comédie, c'est Digger. C'est un film de Alejandro González Iñárritu, avec Tom Cruise, surprenant, je vous dirai tout de suite, Sandra Hüller, Riz Ahmed et John Goodman. Le petit pitch, il est court mais efficace, on écoute.
2: L'homme le plus puissant au monde se lance dans une mission effrénée pour s'ériger en sauveur de l'humanité avant que la catastrophe qu'il a lui-même déclenchée n'anéantisse la planète.
0: Voilà, clair, concis, on écoute la bande-annonce.
3: Je vais pas y aller par quatre chemins, on est mal barré. Faites un truc pour moi. Imaginez que vous êtes l'un de ceux pour qui Digger Rockwell est le diable en personne. C'est quoi les pires attaques auxquelles je dois m'attendre venant de ces gens qui me voient comme la dernière des pourritures?
4: Monsieur Rockwell, eh bien, ces gens pourraient dire...
5: Va brûler en enfer, Digger !
3: Celle-là, je m'y attendais pas. Monsieur le Président, on m'a informé il y a 55 minutes qu'une explosion s'était produite sur notre Derrick.
6: D'où un gigantesque mouvement d'eau qui a déclenché un tsunami.
3: Nos estimations tablent sur des centaines de milliers de victimes. C'est Digger qui nous a collés dans ce pétrin. C'est Digger qui nous en...

0: Allez-y, filmez.
1: Avant de me virer officiellement ou de me tuer, il y a quelque chose que vous...
2: Jamais je vous tuerai, voyons. J'ai des hommes de main pour ça. Je plaisante. Plus ou moins.
1: C'est à la fois ridicule et effrayant. Drôle et stupide. C'est un vrai plaisir à regarder.

0: sauver le monde.
1: On lui bombarde sa gueule, monsieur le président.
2: J'ai des tomahawks si précis qu'il vous dégommerait les tétons d'une ballerine du Bolchoï depuis l'autre bout du globe.
1: S'il vous plaît, il y a des femmes dans la salle.

0: Digger. C'est dans toutes vos salles à partir de ce mercredi 30 septembre. Bon, déjà, un Tom Cruise méconnaissable, avec 20 ou 30 kilos en plus, facilement. Alors, je pense que c'est de la postiche et voilà.
1: Ça des rides et des cheveux blancs.
0: Ouais, voilà. Je pense que c'est du bon maquillage. Mais, justement, on ne l'attendait pas dans ce registre-là d'homme manipulateur, tout puissant, infect, immoral, et qui, malgré son immoralité, veut sauver la planète alors que c'est lui qui a provoqué la catastrophe. Et donc, il se sert des gens, il leur fait peur. Il y a quand même des choses qui se font contre lui, mais bon, apparemment, il s'en fiche. Et c'est vraiment un rôle rentre-dedans pour lui, vraiment étonnant. Enfin, j'ai bien aimé le ton, parce que c'est vraiment décalé entre la méchanceté et la comédie.
1: C'est l'homme d'affaires cupide, on va dire, dans toute sa caricature, avec le côté gros beauf américain, avec la ceinture de cow-boy et compagnie. Tous les poncifs qu'on mettrait, on va dire, sur l'américain bas de plafond qui veut juste se faire du pognon sans rien avoir à faire du monde à côté. Mais si la possibilité peut-être de se faire un nom malgré la catastrophe qu'il a créée, c'est peut-être aussi intéressant parce que ça va remonter son ego également. Le pognon c'est bien, mais l'ego également. Et un truc aussi à noter, c'est tout le traitement de l'image. Il y a des scènes où on entend qu'il y a de la foule, ça se passe comme dans une arène d'un parlement, et ils sont tous traités sur une lumière très blanche.
0: Oui, oui.
1: Donc ça crée, comme on pourrait presque dire, Dieu avec les anges autour de lui, le paradis, et que ils sont tous aussi en train de manifester en disant mais tu fais que des conneries, mais je m'en fous.
0: Voilà, c'est un peu ça aussi effectivement cette ambiance. Donc voilà, j'étais assez bluffé par cette bande-annonce. Je sais pas si j'irai parce que c'est assez sarcastique quand même. Mais voilà, en tout cas, un contre-emploi pour Tom Cruise et ça a fait du bien aussi pour lui, pour son jeu d'acteur, je trouve. Le deuxième, c'est un film français, un drame historique. Ça s'appelle Notre Salut de Emmanuel Mar avec Swann Harlow, Sandrine Blanc et Harpo Guit. Ce sont pas des acteurs très très connus en France, mais en tout cas efficaces. Le petit pitch, je t'écoute.
2: Septembre 1940, le régime de Pétain se met en place. Henri Mar, 49 ans, débarque à Vichy sans le sou, sans contact, loin de sa femme et ses enfants. Il voit dans la nouvelle administration l'opportunité de trouver enfin la place qu'il mérite. Dans sa valise, son traité politique édité à compte d'auteur, Notre Salut, où il défend ses convictions patriotiques et ses méthodes d'ingénieur. Son credo, gagner en efficacité pour relever la France de la débâcle. Mais peut-être qu'Henri cherche avant tout à fuir sa propre débâcle.
0: Ah bah c'est une bonne question ça. Voyons si la bande-annonce part en débâcle, je suis pas sûr. En tout cas, on l'écoute.
3: Toute ma vie a abouti ici.
4: Nous sommes à la croisée des chemins.
5: La défaite nous a tous amenés à nous repenser. J'aimerais tenter d'apporter ma pierre à l'édifice. S'il y a quoi que ce soit, n'importe quelle tâche, je suis prêt à servir le pays.
6: N'importe quelle tâche.
7: Donc, vous voulez vraiment servir la France?
5: Absolument. On a besoin d'organiser le travail.
8: Collaboration, au fond, je comprendrais pas plus dire coopération.
5: Alors, penchez-le. Voilà.
9: C'est bon?
5: Ah oui, c'est bien.
10: Les pétainistes sincères comme vous sont une denrée rare.
5: T'es content?
9: Oui.
5: On passe à la photo, s'il vous plaît.

0: bugs partout, vous avez vu?
1: Vous savez, l'administration française, pour nous, c'est compliqué.
0: tout.
2: Il y a les femmes et les enfants qui sont concernés par l'opération. C'est des wagons à bestiaux.

0: est important, c'est de tenir les délais. Hein.
1: Je vous ai dit où vous allez, ces gens.
0: Nous, on est là, à notre poste. On n'est pas décisionnaire. Donc, qu'est-ce qu'on fait?
2: Notre salut, c'est dans toutes vos salles à partir de ce mercredi 30 septembre. Eh bien, film sur toujours cette période sombre de Vichy où quelqu'un de bonne volonté a envie d'être fonctionnaire, de travailler pour son pays. On le sent le côté patriotique. Alors, forcément, il souscrit un petit peu à travail, patrie, famille de notre ami Pétain. Mais lui, ça le choque pas plus que ça, parce que ça reste patriotique. Mais lui, c'est l'efficacité. Voilà, j'ai un rôle, il faut que ça tourne. Alors, on le sent aussi quelquefois à un moment donné, lorsqu'il faut déporter aussi les enfants, qu'ils se posent aussi des questions, savoir qu'est-ce qu'on va en faire. Alors c'est pas dit dans la bande-annonce, mais on voit dans son regard qu'il approuve pas forcément. Mais quelque part, il est dans le système, c'est pas moi qui décide, on me demande de faire ça, je dois le faire au mieux, et le plus vite possible, et le plus planifié possible. Donc c'est un peu ce que disaient beaucoup de fonctionnaires à l'époque, nous on faisait qu'obéir aux ordres, sans côté moral, est-ce que c'est bien, est-ce que c'est pas bien. Voilà, il y a ça aussi qui se pose dans ce film. Et par moments on sent qu'il se sent concerné, et par d'autres moments, non, efficacité avant tout. Alors, est-ce qu'on est un vrai un coopérant ou un collaborateur? Voilà aussi les deux termes qui peuvent être mis côte à côte. Et donc, c'est plutôt bien fait, avec des acteurs justement pas très connus, et ça donne aussi en puissance sur ce film. Je trouve que c'est plutôt bien fait.
3: Swan Harlow, il a eu beaucoup de petits rôles, on va dire, mais toujours avec une présence, et là, c'est il irradie au niveau de l'image. Déjà, pour parler de l'image, il y a tout un côté sépia, ça a été filmé de manière comme si on était à l'époque dans les années 40, donc vraiment un travail sur l'image très, très beau à voir pour donner tout ce grain de crédibilité par rapport à ce qu'on a vu de l'époque. Et comme tu dis, on a entendu combien justement de fonctionnaires à l'époque dire, moi fallait juste que je fasse partir les trains à l'heure. On ne réfléchissait pas à dire mais ces trains vont partir en Allemagne dans des camps de concentration, c'est moi, ma fonction c'était de faire partir des trains. Donc était-il collaborateurs ou étaient-ils juste de bons fonctionnaires qui voulaient juste bien faire leur travail? Et là est toute la subtilité justement entre le moral qu'on peut avoir, le mental à supporter aussi, justement comme tu dis, le traitement de dire bon, on va envoyer aussi les enfants, est-ce que je reste un bon élément de l'administration puisque j'ai dit que je voulais y aller? C'est pas évident, et là c'est toute une question morale qui est très difficile à répondre.
2: Et ben oui, voilà, et quand c'est pas bien, est-ce qu'on doit se soumettre aux ordres? Voilà, est-ce qu'on a le droit de désobéir aux ordres quand c'est pas bien?
3: Sachant qu'en plus on se dit, si je désobéis, bah c'est moi qui vais me faire taper sur les doigts et je perds mon boulot et je perds peut-être la possibilité de voir les miens.
2: Voilà, plein de choses comme ça. Donc c'est des bonnes questions que se posent dans ce film. C'est bien vu. En tout cas, voilà, un gros
3: très
2: oui pour ce film.
3: Pour
2: voilà. En tout cas, merci Yves, on a de quoi se régaler au cinéma avec ces deux films en tout cas.
3: C'est ça. Même si le thème est dur pour le deuxième, mais ça vaut le coup d'aller le voir.
2: Voilà, bon film à tous, salut.

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1: Véronique de Bure est autrice de romans qui ont été très remarqués, comme Une confession en 2009, Un clafoutis aux tomates cerises en 2017 ou Un amour retrouvé en 2021. La revoici avec le roman de Sophie qui nous emmène à Paris en novembre 1873. Recluse dans un petit appartement parisien où elle vit ses derniers jours, Sophie Rostopchine, comtesse de Ségur, se souvient. Entre réminiscences et rêves éveillés, elle laisse ressurgir le passé. De sa Russie natale à la campagne normande, c'est à un voyage immobile que nous convie la fille du général Rostopchine, l'incendiaire de Moscou, traversant les épreuves et le temps. Avec une grâce toute contemporaine, Véronique de Bure redonne chair et voix à la comtesse de Ségur dans un 19e siècle en pleine mutation. Derrière l'image compassée de l'autrice des malheurs de Sophie, elle révèle une femme au plus près de sa vérité, passionnée, indocile, éprise de liberté, déchirée entre deux pays, deux langues et deux vies. Une femme qui, à sa manière, a su résister, défiant son mari, ses éditeurs et jusqu'à sa propre légende. Le roman de Sophie de Véronique de Bure est paru chez Albin Michel.

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4: Non, moi j'ai connu un producteur qui voulait faire de moi le roi du musical, hein. Bouli, mon ami, Bouli. Bouli, mon ami, comme tu m'as régalé, Bouli. Tu m'as régalé, Bouli, mon ami. Bouli, mon ami, tu m'as régalé, Bouli. Tu m'as régalé, Bouli, tu m'as fait rire. Tu m'as fait rire, Bouli, m'as fait rire. Tu m'as tiré des larmes grosses comme mon petit doigt depuis la mort de ma grand-mère. Je vais pas pleurer comme ça. La pauvre ma grand-mère, la pauvre. Bouli, la pauvre ma grand-mère, la pauvre. 77 ans. Elle avait jamais vu la mer. On a loué un bungalow, j'en ai pas, elle a été sur la plage. Je sais pas si c'est le soleil ou la chaleur. Elle s'est mise à saigner du nez, on n'a jamais pu l'arrêter, la pauvre. La pauvre ma grand-mère, la pauvre, Bouli, la pauvre. On lui a mis du coton dans le nez, le paquet entier, il est passé de coton dans son nez, rien à faire. La serviette, Euro Disney du petit dans le nez, rien à faire. Le peignoir Beverly Hills de ma belle-sœur dans le nez, rien à faire, enfin, grâce à Dieu. À l'autopsie, on a pu sauver la serviette pour le peignoir, on n'a rien pu faire. Enfin, basta, pourquoi je te parle de tout ça? Bouli, mon ami! Mon ami, Bouli! Bouli, mon ami! Mon ami, Bouli! Bouli, mon ami! Bouli, mon ami! Tu m'as régalé, Bouli, m'a régalé! Bouli, mon ami! Il m'a régalé, ce Bouli, il m'a régalé! Mais je sais bien que tu t'appelles Patrick, regardez-le comme il se fait, c'est une vraie petite putain! La putain de toi, va! Mais qu'est-ce que tu veux faire dans la vie? Gagner beaucoup d'argent? Toi, tu es un comique! Pourquoi tu viens pas chez moi, Bouli? Je suis le producteur qui te faut, Bouli, viens chez moi, Bouli! Moi, tu viens pas chez moi, viens chez moi, Bouli, viens chez moi! Moi, tu viens pas chez moi, viens chez moi, Bouli, viens chez moi, Bouli, moi, viens chez moi, viens chez moi! Je suis le producteur qui te faut, Bouli, viens chez moi, moi, tu viens pas chez moi, viens chez moi, Bouli! Viens chez moi, Bouli! Bon, allez, va manger un gâteau, va tu marier ce soir, hein? Ils étaient 2000 à applaudir, prends-en un pour toi, un pour moi! De toute façon, tu les manges pas les gâteaux, on les jette. Ma femme, elle peut pas en manger, la pauvre. La pauvre, ma femme, la pauvre. La pauvre, ma femme, la pauvre, la pauvre. C'est pas de sa faute, mais elle pèse 120 kilos, la pauvre. Elle a pas pu venir, elle peut pas faire d'efforts. Et quand elle en fait, ouf, ça sent. La pauvre, ma femme, la pauvre. La pauvre, ma femme, la pauvre. Le docteur, il a dit, elle a un décalage horaire sous les aisselles. Quand il est 9h du matin chez nous, sous ses bras, il est 9h du soir. La pauvre, ma femme, la pauvre, la pauvre, ma femme, la pauvre. La pauvre, ma femme, la pauvre. Elle me coûte plus cher en médicaments qu'en bijoux. Bientôt, il ira dans les soirs avec ses feuilles de maladie autour du cou. Enfin, basta, pourquoi je te raconte tout ça, Bouli, mon ami? Mon ami, Bouli, Bouli, mon ami, mon ami, Bouli. Bouli, mon ami, je veux ce qui est plus beau pour toi, tout le luxe tu auras. Tu veux les femmes? Prends la mienne, je la donne. Tu veux une voiture de sport? Prends la mienne, je la prête. Tu veux de l'argent? Tu vas travailler pour moi. La plus belle tournée de ta vie, je vais t'organiser. Je vais t'emmener dans des patelins, ils sont même pas marqués sur la carte de France. Et on va pas s'emmerder avec les grèves d'avion, hein? Oh là! On prendra la GS Break de mon frère. Depuis 72, elle a fait ses preuves, c'est une routière. Le pauvre mon frère, le pauvre. Le pauvre mon frère, le pauvre. Le pauvre mon frère, Bouli, le pauvre mon frère, le pauvre. Il ne peut plus la conduire. Le pauvre, il a eu un accident, on a été obligé de lui couper la jambe. Enfin, grâce à Dieu, hein? C'était la gauche, l'embrayage est neuf. Bouli, mon ami.
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1: Voici Alice Taglioni à suivre.
2: Salut mon Alice, on vient d'écouter Synthèse. Alors d'abord, pardon des questions. Pourquoi c'est pas ta voix? Ou alors est-ce que c'est ta voix trafiquée?
3: Mais pardon, mais je comprends pas le.
2: Le concept?
3: Le concept?
2: Ah ben on va demander à l'artiste le concept.
3: Le concept.
2: On va demander à l'artiste.
3: Parce qu'elle parle d'elle, là.
2: Oui.
3: Voilà. Voilà. Je suis interrogatif.
2: Parfait. On t'embrasse très fort.
4: Alors moi je suis comédienne ou actrice. Enfin je sais pas, j'ai jamais vraiment compris la différence. Et c'est vrai qu'au départ c'était pas évident de comprendre pourquoi j'avais cette voix d'homme. Puis moi dans l'absolu j'ai toujours voulu être un garçon pour pouvoir être forte. Enfin fort, parce qu'une fille c'est fra. Alors quoi je m'embarque là. Bon la vérité c'est qu'il n'y a pas de concept. Hein. Sinon ça serait appelé concept et pas synthèse. Moi, ce que je voulais, c'était faire de la musique, tout simplement. Me tapant sur des cordes avec des marteaux. Et en fait, c'est parti dans tous les sens.
5: Avec plein de gens qui donnent leur avis et qui ont raison. Enfin, c'est ce qu'ils disent. J'ai appris un truc. Écouter ma voix. Pour dire ce que je pense, ce que je veux faire. Ça a toujours été un problème pour moi. Devant mes collègues de travail. Devant ma mère. Devant mon chien, même. Enfin, ma chienne. Pour le coup, là, il n'y a pas eu de problème. Incroyable. Les doutes sont toujours bien là, ça au moins c'est constant. Mais au moins ma musique maintenant, elle est là. Partagée. Parce que la musique, c'est du partage, non? Moi j'ai envie de dire merci quand j'écoute de la musique qui me touche. Je vous rappelle que ma mère, elle pourrait presque en mourir. Elle disait aussi, si tu veux rendre grâce à ce qui t'a été donné, commence par t'aimer. Ok maman. C'est par s'aimer.

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4: Mesdames, mesdemoiselles, messieurs, nous sommes en direct de Buckingham afin d'assister au jubilé de Son Altesse Royale, la reine Elisabeth II, ce qui en euros fait Elisabeth 0,30. La reine d'Angleterre qui va officiellement rendre visite à son grand-fils Charles afin de lui expliquer que ce n'est pas bien de se taper une vieille comme Lady Camilla. Ce à quoi Charles répond du tac au tac, « Fuck you, mother !» Ce qui, je vous le traduis, veut dire « Sauf le respect que je vous dois. Mêlez-vous, s'il vous plaît, de ce qui vous regarde, maman. » Les spectatrices, nous allons assister en direct devant les caméras de Jean-Pierre Spiro de l'ORTF à la grande saillie princière. Grande saillie princière durant laquelle Lady Camilla Parker Bowles, nuisette rouge, toque noire, porte jartel violet, étouffe et pilette frais, va se donner à Son Altesse Royale, le prince Charles d'Angleterre, futur de la couronne, le prince Charles String Panther et préservatif à tête de Mickey, assorti aux oreilles. L'archevêque de Canterbury, chasuble carmin, pantjartel mauve, goupillon à la main, vient de donner le départ. Alors que, comme vous pouvez l'entendre, les grandes orgues retentissent à l'intérieur de Westminster Abbey. C'est une très belle première figure de Lady Camilla qui vient de s'accroupir devant la verge princière afin de sortir le sceptre turgescent. Et c'est un très beau double coup de langue sur la grosse veine bleue. Fameuse turlute royale, tradition séculaire chez les Windsor que de se faire souffler dans le poireau pour faire bouger les oreilles. Le prince se cabre mais réagit très bien. Il exécute une figure que les spécialistes connaissent sous le terme de « une main au panier » pendant qu'on fait un tour à la laiterie. Le prince Charles verge au vent, toc cravatu, tente une cravate de notaire, mais non, il change d'avis. C'est un impeccable Napoléon sur les remparts. Tout le monde se recueille à présent. C'est, en effet, le moment tant attendu de la pénétration. Mais apparemment, il y a un problème, ça ne rentre pas. Lady Camilla est sans doute trop sèche, puisqu'elle crie « Give me the butter, give me the butter !» Mais non, pas le beurre salé, grand con, ça irrite. Le prince Charles court à l'office chercher une motte pour la motte. Je ne vous vois pas, je ne vous entends pas, j'ai de la buée sur mes lunettes. L'archevêque de Canterbury agite son goupillon. Le prince Harry fume un pétard et chicute bien. Le prince Harry joue la prince Harry décrit la carte de Queen. La reine d'Angleterre, inspirée par le tableau, elle est glande qui réclame, elle demande officiellement au prince consort de la sortir. Take my turkey, dit-elle. Prends-moi le dindon, prends-moi le dindon. Elle est en train de prendre du rond comme une reine. La reine Queen, la Queen Queen. Alors que le prince William, venu du diable Vauvert derrière une colonne de la salle du trône, est en train de se palucher devant un poster de Britney Spears. Je vous rends l'antenne avant qu'il n'envoie la gelée royale. On rince les outils, tout le monde au lit, à vous cognac, à vous les studios.

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4: Rachid Badouri, québécois, d'origine marocaine. Oui, riz, c'est pas grave, il n'y en a pas beaucoup là-bas. Mon père, c'est le seul, il n'a pas émigré en France ou en Belgique. Il s'est endormi dans le bateau jusqu'au Québec. Canada, c'est quoi cette merde? Il fait froid aussi. Alors, j'étais le seul dans le quartier très québécois, avec que des francophones, des blancs, un peu comme ce soir. Et puis, c'était vraiment... Non, il y a des couleurs différentes ce soir. Toi, t'es sale. Mais sinon, il y a des gens qui... C'est ma sœur qui a crié. Mais vraiment, on est... Vraiment, j'étais le seul dans le quartier. Et ces Québécois voulaient toujours jouer à des jeux à l'américaine. Et en tant que beurre, en tant que rebeu, j'avais pas ma place. Chaque jour, la même connerie avec ses amis québécois. Hey, OK, on joue encore au super-héros. Aujourd'hui, Mike, tu vas être Batman. Eric, Superman. Rachid, Aladdin. Oui, j'avais une cape. C'est cool, une cape. J'avais un tapé. C'est pas cool, un tapé. Ma lampe magique, c'était le tagine de ma mère. Frotte, c'est aux olives, ta gueule. Vraiment. Mais plus tard, le Québec a ouvert ses portes à l'immigration. Et là, j'étais content. Surtout aux latinos, sud-américains. Ah, oh, là, le brun, hein, le beurre revenait à la mode. J'étais plus Rachid, j'étais Ricardo, tu comprends? Ah ouais, ouais, ouais. Je traînais avec les latinos. J'allais dans les soirées latinos, les mariages. J'étais à beaucoup de mariages latinos. Et je vais te dire un truc, un conseil. Si jamais t'es invité dans un mariage cubain, danse ta vie, danse ta race, OK? Parce que eux ils dansent à un niveau que toi et moi, on peut pas comprendre. C'est incroyable. Après 5 minutes seulement dans un mariage cubain, si t'as pas encore mis de musique, je te le jure, il y en a un qui va se lever. Amigo. Mais que pasa con la música? Oye, Pedro, assis-toi, on est encore à l'église. Et dès que la musique part, le problème, c'est qu'il n'arrête plus. 5h du matin dans le mariage, 5h du matin, il dansait encore. Le DJ avait débarqué les baffes, débranché les trucs pour dire « j'ai une vie, je veux rentrer chez moi ». Ils en ont rien à foutre de ta musique, parce que la musique est déjà programmée dans leur tête. Ça joue constamment dans leur tête, c'est pour ça qu'ils dansent. Ils dansent partout, en marchant. « Je vais aller aux toilettes, OK ?»« Je vais faire une merde dans le bagno, OK ?» Ils vont même faire une chanson. « Aïe, aïe, una merda. » Son ami va faire les cœurs au sèche-main. Una mierda, una mierda. C'est una mierda, que la mierda. Ils vont sortir un album. Una mierda. C'est comment? De la merde. Ah, j'aime être ici en Suisse. J'adore. Dans ce beau pays. Vous avez vraiment un magnifique pays. Très, très cool. Sérieusement, ça n'a pas l'air à le trouver, là. Mais vraiment, c'est vraiment... C'est très, très cool comme pays. On me dit, hein, il n'y a pas beaucoup d'immigrants et tout. Il y en a peut-être peu. Mais au moins, ils sont intégrés. Tu comprends? Je t'explique. Au Québec, tu veux manger dans un restaurant chinois, ne sois pas pressé, OK? Parce qu'avant que le serveur comprenne ta commande, ça peut prendre des années. Alors moi, comme un con, je suis arrivé ici il y a 3 jours, j'ai rentré dans un restaurant chinois ici à Montreux, et j'ai jugé, hein, stéréotype, cliché, j'étais pressé pour le gala, alors j'ai voulu me faire comprendre, j'étais un peu loin, je le regardais, j'ai dit, hey, du poulet, hein, pas du bœuf, poulet, chicken, diache. Poulet! Il m'a regardé comme ça. Pourquoi il parle comme ça, ce con, là? Mais t'as cassé ta gueule, ma joueur. Il parle bien français, ici, les salons. Qui dit immigration, dit douane. Douane, les douanes. Avant de partir pour la Suisse, j'ai dû passer par Paris, les douanes parisiennes. Là, j'ai ri ma vie, OK? Je suis tombé sur un douanier, je sais pas ce qu'il avait, nostalgique. Il avait l'uniforme traditionnel. Fallait voir Montreux, l'uniforme. Pantalon très serré, très court, avec la ligne rouge ici sur le côté. Petit képi, en fait, long képi, comme ça, haut, avec petite palette en avant. C'était écrit police, j'avais pas peur, hein. Viens au Québec, je vais te montrer c'est quoi les douaniers, les policiers, leur uniforme. On aurait dit les Marines, on aurait dit Robocop. À Paris, c'est casse-noisette. Tout le monde, passeport, passeport, passeport, passeport. J'étais le prochain en ligne. Dis-toi, toi. Oui, monsieur propre, viens ici, viens. Ton passeport, dépêche-toi. Je dis mon passeport. Et alors, Richard Badouri, ça commence. c'est Rachid Badouri. Eh, hey, t'es arabe et t'es à Paris, cherche pas la merde, appelle-toi Richard. Tu fais quoi dans la vie? On m'avait jamais demandé ça à la douane, ce que je fais dans la vie. Ça regarde qui, ce que je fais dans la vie? Ben, je lui ai répondu, je dis humoriste.
0: C'est quoi ça, humoriste?
4: Faites des blagues, monsieur. Humoriste, je fais rire les gens.
0: Ah, t'es un clown, hein?
4: Non, je suis pas un clown, je raconte des blagues. Il raconte des blagues? Vas-y, je raconte une blague pour voir. Monsieur, il est 6h du matin. Je vais pas vous raconter une blague ou tu passes pas couscous? Elle est une blague. Eh, hey, c'est mon métier, vous comprenez ça, monsieur? Vous, vous êtes douanier, est-ce que je vous dis? Ah, ben, faites-moi une fouille, t'as qu'à demander, Robert. Hein? Va chercher la vase, l'huile d'olive pour Rachid, on va le... Il est malade, lui, montre-le, il veut me faire une fouille, parce que je vais pas lui raconter une blague, j'en veux pas de fouille, il est 6h du matin, j'ai pas dilaté, qu'est-ce que je veux lui raconter comme blague? En tout cas, si tu passes au Québec, si un jour tu viens, viens dans mon pays, au Canada... On va jamais te poser une question comme ça aux douanes canadiennes. Jamais. Une question stupide comme ça. Qu'est-ce que tu fais dans la vie? Jamais on va te poser une question stupide comme ça. On va te poser une question encore plus stupide. Est-ce que vous êtes prêtes pour cette question?
0: Est-ce que vous avez visité une ferme?
4: C'est quoi le rapport? Ça fait 20 ans, mon truc, que je voyage. Ça fait 20 ans que je vois la même question.
0: Qu'est-ce qui arrive si tu dis oui?
4: Qu'est-ce qui arrive? Je te jure, on remplit un formulaire et te pose la question. Ben, la prochaine fois que je voyage, parce que ma curiosité a pris un summum, j'en peux plus. Je vais encercler avec un marqueur rouge, ça race. Je vais arriver avec le barbeau devant le douanier. Ça va, ta gueule, on regarde ça. Vous avez fait un bon voyage, monsieur? Ouais. Quelque chose à déclarer. Tabarslack. Vous avez visité une ferme?
0: Moi?
4: Bougez pas, je reviens, je fais un appel, OK?
2: Code ferme. Je répète.
4: Suivez-moi, s'il vous plaît. Qu'est-ce que ça veut dire, ça? Ça, on le sait, mais ça, c'est pire, ça. Imagine-toi ça. Suivez-moi, monsieur. Hein? Suivez-moi, s'il vous plaît, viens. Qu'est-ce qu'il va faire? Il va te faire marcher dans un long couloir étroit, hein, pendant une demi-heure. Et là, tu vas regretter d'avoir dit oui comme un con. Pourquoi j'ai fait le con? Il va te sortir à l'extérieur, je suppose, de l'aéroport. Un coin que tu ne savais même pas qu'il existait. Area 51, un truc comme ça. T'aperçois une piste, montre une piste d'atterrissage abandonnée. Et tu le sais qu'elle est abandonnée parce qu'il y a eu tant d'un arbre de pousser dessus, tu comprends? Il va te regarder dans les yeux. « Hey, viens ici, Richard, viens ici. » Je voulais voir si tu suivais. « Viens ici. » Comme ça, hein, l'intelligent, on a visité une ferme, hein? Ben, est-ce que tu vois le tracteur sur la piste numéro 4? Est-ce que tu vois le tracteur? Ça fait 20 ans qu'il bloque la piste. Pourrais-tu nous le bouger de là? On ne sait pas comment... Merci, Montreux, bonne soirée!

Tribunal du Texas, ce n'est pas une fiction. Victime d'une usurpation d'identité en octobre 2020, la star américaine, qui avait déjà sur les bras le dossier à tiroir de son divorce avec Angelina Jolie, a dû affronter une plainte mêlant imposture et fausse promesse de mariage. Le scénario commence en 2018. Une femme d'affaires texane, Kelly Christina, est contactée par un homme qui se présente comme étant l'acteur. Il lui demande de l'aider à organiser plusieurs levées de fonds pour sa fondation Make It Right Foundation. Un appel crédible. L'entreprenant Brad a contribué à la reconstruction de maisons en Louisiane depuis l'ouragan Katrina en 2005. Convaincue par sa générosité, la PDGère qui dirige une entreprise de recrutement de personnel médical commence à lui verser personnellement 40 000 dollars en plusieurs fois. Seule contrepartie, il doit apparaître dans 5 événements prévus pour la collecte. Mais chaque fois, il annule sa venue au dernier moment. Du classique, calendrier trop chargé, promis juré, la prochaine fois ce sera la bonne, etc. En attendant, histoire d'entretenir une relation payante, il joue les charmeurs dans de longs échanges par SMS et continue d'encaisser les dollars. Le petit manège dure pendant des mois, jusqu'à ce que la donatrice, lassée par les promesses non tenues, cesse enfin de banquer et commence à comprendre un peu tard qu'elle s'est fait avoir. Elle a été victime d'un catfish, une cyber-extorsion par une fausse célébrité. Elle contacte alors le vrai Brad Pitt, espérant de lui un bel élan de compassion et un petit geste financier. C'est un silence très vexant qui l'accueille. Par dépit, elle attaque le comédien négligent qui, bien qu'averti, ne ferait rien pour dissuader les escroqueries faites en son nom. En conséquence, ce goujat qui l'ignore devra payer pour les arnaques de sa doublure. Elle lui réclame 100 000 dollars pour rupture de contrat et fraude, avec en supplément des dommages et intérêts pour des perspectives de mariage dessinées par le faux Brad et jamais honorées. Le 12 novembre 2020, le juge a très sérieusement examiné la requête avant de la rejeter pour absence de fondement. La naïve Kelly a fait appel. Quant à l'imposteur, il a disparu du générique. C'était Escrocs en tout genre. D'après les dossiers du Canard enchaîné, les 100 plus belles histoires d'escrocs.

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1: Voici Jack Savoretti et Philippine Lavray avec le titre « Ceux qui s'aimaient » sur Ornithorynque.

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4: 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Voici Hellside Reaper.

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2: Bonjour à tous. Les procureurs généraux réunis en urgence en fin d'après-midi par le ministre de la Justice Gérald Darmanin pour évoquer les débordements de la mobilisation lycéenne et demander de la fermeté face aux violences. À Marseille, un véhicule des marins-pompiers a été pillé et incendié devant un établissement scolaire alors que les marins-pompiers intervenaient pour un feu de détritus. Le ministre de l'Éducation, Édouard Geffrey, demande des cours à distance lorsque des blocus empêchent l'accueil des élèves en toute sécurité. Les réactions politiques à cette colère. Olivier Faure appelle l'exécutif à recevoir dès aujourd'hui les syndicats lycéens et enseignants. Le premier secrétaire du Parti Socialiste dénonce l'irresponsabilité du gouvernement dans la gestion de la crise, tout en appelant au calme et à l'apaisement de toutes parts. De son côté, Marine Le Pen accuse Jean-Luc Mélenchon de porter une lourde responsabilité dans cette situation, lui reprochant d'avoir appelé ses militants à l'insurrection. Le budget 2027 se dévoile, objectif 54 milliards d'euros d'économies à trouver, dont 43 milliards à travers de nouvelles mesures. Le gouvernement propose un gel des allocations familiales qui doit permettre d'économiser 500 millions d'euros. Pour les retraités, seules les pensions inférieures ou égales à 1260 euros par mois seraient indexées sur l'inflation. La porte-parole du gouvernement, Maud Bréjon, appelle au débat parlementaire. Les députés PS ne sont pas convaincus et disent ne voir aucune main tendue. Ils dénoncent une provocation. Les socialistes auront l'occasion d'en parler ce soir lors du nouveau débat de la primaire de la gauche organisé sur France 2. Raphaël Glucksmann, Emmanuel Morel, Ségolène Royal, Olivier Faure et Jérôme Guedj sont invités à confronter leurs idées. Contrairement à la première rencontre où ils répondaient directement aux questions des Français, cette fois ce sera un face-à-face direct. Et puis en foot, Cristiano Ronaldo prend-il sa retraite internationale après son départ de la sélection hier soir? Les médias portugais annoncent que le quintuple Ballon d'Or ne jouera plus pour son pays, mais le joueur lui-même ne l'a pas confirmé. Le Portugal, sans Cristiano Ronaldo, donc, affronte le Danemark ce soir en Ligue des Nations. Voilà pour l'info, excellent après-midi.

Et bienvenue sur l'antenne de votre radio locale Ornithorynque. C'est l'heure de se retrouver pour Au cœur de l'album, la découverte musicale de la semaine. Et cette semaine, je vous propose de découvrir Lofay. Lofay, c'est l'une des voix qui a réussi à remettre le jazz et les sonorités classiques au cœur de la pop actuelle. Révélée avec son premier single From the Start, la chanteuse islandaise chinoise revient avec son troisième album Matter of Night et qui est sorti l'été dernier. Un album qui parle d'amour, de vulnérabilité, mais aussi du temps qui passe et de cette envie de se dévoiler complètement. Lofay mélange dans cet album ses influences jazz et classiques avec une production plus moderne, notamment avec quelques featuring. A Matter of Time, c'est l'album de Lofay, l'album découverte de la semaine sur l'antenne de votre radio locale Ornithorynque. Chaque jour, découvrez un titre différent de cet album. Je vous propose tout de suite de découvrir Carousel.

0: écoutez Lofay à l'instant sur l'antenne de votre radio locale Ornithorynque, un extrait de l'album A Matter of Time. Pour suivre son actualité, rendez-vous sur ses réseaux sociaux, notamment Instagram, TikTok et YouTube, ainsi que toutes les plateformes de streaming. C'était l'album découverte de la semaine dans votre rubrique Au cœur de l'album sur Ornithorynque.
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4: Je réponds puisque t'es à côté du téléphone. Réponds. Mais réponds, t'es à côté du téléphone. Pourquoi tu réponds pas? T'es ici à côté du téléphone, tu te... Qu'est-ce que c'est ça? Allô, oui, allô, allô, allô.
5: Allô, ah, c'est toi. J'avais peur de tomber sur ta femme, j'ai déjà téléphoné deux fois, j'étais obligée de raccrocher.
4: Salut Gérard. Non, non, tu me déranges pas, il faut préparer cette réunion syndicale.
5: Oui, mais pas tout seul. Nicole est à côté.
4: Ah, oh, écoute, c'est tellement ça, mais c'est tellement ça, mais c'est tellement ça, c'est...
5: Mais tu peux vraiment pas parler?
4: Non. Et c'est le problème qui va se poser dans cette réunion politique.
5: Oh, d'accord, écoute, demain après-midi, je peux te voir. Est-ce que tu peux te rendre libre?
4: Attends, là, il y a un problème. On a une question fondamentale, là.
5: Nicole est vraiment tout à côté de toi?
4: Mais c'est exactement ça, exactement.
5: Bon, mais je comprends. Dis-moi seulement par oui ou par non... Si tu es libre, demain.
4: Oui, demain. Tout le monde sera à la réunion syndicale. J'y serai, toi, tout le monde. Tu vois?
5: Bon, ben voilà, hein. Ok, c'est clair.
4: Voilà.
5: On se voit demain. À quelle heure?
4: Mais je peux pas dire ça devant l'Assemblée, écoute.
5: Qu'est-ce que tu penses de 14h?
4: Non, on peut obtenir un chiffre plus important de la direction.
5: 14h30.
4: Il faut placer la barre plus haut.
5: Par plus haut.
4: La barre plus haut.
5: Par plus haut. 15h.
4: Voilà, c'est le chiffre exact de nos revendications. Tu comprends? Là, il faut être précis. Hein? Eh ben là, je peux pas le dire.
5: Ah bah oui, évidemment. Écoute, je te propose qu'on se retrouve...
4: Dépêche-toi, Gérard. Gérard, dépêche-toi. Dépêche-toi.
5: Ah, à l'hôtel Beau Séjour. C'est quand même l'hôtel de notre première rencontre.
4: Non, c'est trop... Tu vois? C'est trop...
5: Ah oui, trop près de chez toi.
4: Voilà, voilà.
5: Bon, alors écoute, qu'est-ce que tu dirais de l'hôtel des 4 saisons?
4: Non, il y a un problème. Non, il y a un problème, là. Il y a quand même...

0: Un problème.
1: T'as raison, y a pas de parquet.
0: Eh, hey, tiens, exactement.
1: Je vais pas faire la liste des hôtels, y en a 300.
0: Mais non, je te demande pas ça, Gérard. Écoute-moi, Gérard. Nicole est sortie un moment. Donnons-nous rendez-vous demain à 15h45 à l'hôtel des chasseurs en banlieue. 15h45 à l'hôtel des chasseurs, tu es d'accord?
1: Ah non, je peux pas, j'aurai pas ma voiture.
0: Je passerai te prendre. Mais non, je pourrai pas.
1: Bah,
0: mais non.
1: Où tu seras?
0: Dans le centre. Répète pas ce que je dis dans le centre.
1: Dans le centre.
0: Au centre de la discussion.
1: Au centre
0: de oui. La discussion. Oui, au centre de la discussion. Au centre. Le centre.
1: D'accord, Nicole est revenue.
0: Et voilà, exactement.
1: Et alors, qu'est-ce qu'on fait? C'est affreux de te sentir comme ça, mort de trou.
0: Non, personne ne peut mettre en doute mon courage politique. Personne. Mais arrête, tu me fais rire.
1: Tu dois pas avoir l'air con à faire tout signe patron de ta femme avec ce rire idiot en plus. Bon, écoute-moi, je te propose une dernière chose.
0: Hein?
1: Va faire pisser le chien et téléphone-moi d'une cabine.
0: Je peux pas.
1: Pourquoi?
0: C'est déjà fait.
1: Oh, c'est pas vrai, mais tu pouvais pas attendre. Là, t'es vraiment nul.
0: Non, mais tout va s'arranger.
1: On laisse tomber.
0: Attention. Alors là, je peux aller jusqu'à la rupture. Il faut se dire. Je peux aller. Oui.
1: Fou ce que tu me fais peur.
0: Oui.
1: Allez, salut.
0: Et vous ne me reverrez que quand il y aura un programme précis, dans un cadre politique précis. Ok, d'accord. Salut. Oh, elle est complètement folle.
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1: Voici Alice Taglioni avec Mon Roi.
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1: Bonsoir à tous. La France insoumise et ses proxys de l'ultra-gauche sont à l'origine du mouvement des lycéens. Voilà ce qu'indique Matignon à l'issue de la cellule interministérielle de crise. Les services du Premier ministre estiment que le mouvement a basculé vers des violences urbaines. Réponse immédiate du coordinateur insoumis Manuel Bompard qui demande au gouvernement de ne pas sombrer dans le complotisme et dans l'infantilisation des lycéens. De leur côté, l'Union étudiante et l'Union syndicale lycéenne souhaitent reconduire et amplifier le mouvement de protestation. Les premières pistes pour le budget 2027 avec pour objectif ramener le déficit à 5% du PIB l'an prochain. L'ensemble des économies atteint 54 milliards d'euros avec notamment une mise à contribution des plus hauts revenus visée par une imposition minimale de 20%. Le nombre de fonctionnaires d'État baisserait de plus de 1000. Les allocations familiales ne seraient pas revalorisées sur l'inflation et seules les retraites inférieures ou égales à 1260 euros seraient indexées. Les réactions à ce budget sont loin d'être positives. Les écologistes accusent le gouvernement de taper toujours plus au portefeuille de celles et ceux qui ont le plus besoin d'aide. Les députés PS, eux, ne voient aucune main tendue et dénoncent une provocation. Le groupe socialiste à l'Assemblée estime que les discussions risquent d'être très très difficiles. Il appelle le gouvernement à revoir sa copie. C'est l'une des nouveautés de ce 1er octobre. Certaines protections féminines réutilisables sont remboursées par la Sécurité sociale. La mesure concerne uniquement des produits vendus en pharmacie. Les moins de 26 ans et les personnes précaires qui bénéficient de la complémentaire santé solidaire peuvent en bénéficier. L'objectif est de lutter contre la précarité menstruelle. 80 millions d'euros, c'est le coût des canicules de cet été à la SNCF. Entre retard, annulation et incendie, la SNCF veut se mettre en état de marche pour adapter ses voies ferrées et ses climatisations avant l'été prochain. Et puis le coup d'envoi d'Octobre Rose, un mois dédié à la prévention et au dépistage du cancer du sein. Dépisté à un stade précoce, le cancer du sein peut être guéri dans 9 cas sur 10. Voilà pour l'info, excellente fin d'après-midi.
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1: Hey, raconte. Le vieil homme de la forêt. Il était une fois un vieil homme qui habitait au fond d'une forêt si profonde que personne, jamais, ne venait lui rendre visite. Mais le vieil homme n'était pas triste, car il avait un grand secret. Le matin, il allait dans une clairière retrouver quatre bêtes des bois qui étaient ses amis. Un lapin, un sanglier, un renard et une chouette. Il s'asseyait sous un grand arbre, frappait deux fois dans ses mains et la clairière devenait une piste de cirque. Le lapin se changeait en magicien et faisait sortir des douzaines de petits lapins de ses grandes oreilles. Le sanglier soulevait des troncs d'arbres de plus en plus gros, bien plus fort qu'un Hercule de foire. Le renard jonglait habilement avec des pommes de pin et la chouette chantait de grands airs d'opéra comme une vraie cantatrice. Ébloui, le vieil homme applaudissait longtemps. Puis les animaux saluaient et disparaissaient derrière le rideau d'arbres de la forêt. Le vieil homme avait un autre grand secret. Les champignons étaient aussi ses amis. L'après-midi, il allait se promener dans les sentiers et cherchait des champignons. Mais il ne les cueillait pas. Quand il en avait trouvé beaucoup dans la mousse et de toutes les couleurs, il se mettait au milieu d'eux et sifflait tout doucement. Alors, tous les champignons se transformaient en une foule de petits lutins. Il y en avait de toutes sortes, avec des bonnets bleus, rouges, jaunes ou de grandes barbes blanches. Ils sautaient dans les broussailles, grimpaient sur les branches basses ou se cachaient derrière une touffe d'herbe. Quand la nuit venait, les lutins se blottissaient dans la mousse. Le vieil homme leur souhaitait bonne nuit et les lutins redevenaient des champignons. Un jour, pour la première fois depuis très très longtemps, le vieil homme reçut une visite. Armé d'un grand fusil, un chasseur égaré lui demanda un peu d'eau. Tout en buvant un grand bol d'eau fraîche, le chasseur demanda au vieil homme s'il ne s'ennuyait pas dans sa forêt. « Moi ? Mais pas du tout, répondit le vieil homme. J'ai mes secrets. Venez, je vais vous les montrer. » Et il emmena le chasseur dans la clairière. Mais là, il avait beau frapper dans ses mains, pas de lapin magicien, pas de sanglier Hercule de foire, pas de renard jongleur et de chouette cantatrice. Alors il entraîna le chasseur dans les sentiers. Il siffla doucement, longtemps, mais les champignons restèrent des champignons. Et le chasseur reprit sa route, en pensant qu'il ne faisait pas bon vivre tout seul dans la forêt. On finissait par voir un lapin magicien et des champignons lutins. Mais le vieil homme avait été très accueillant. Aussi le chasseur décida, un dimanche, de retourner dans la forêt. Il s'habilla donc en dimanche, costume clair et chapeau de paille. Il retrouva le vieil homme et insista pour revenir dans la clairière. À peine était-il installé sous un grand arbre et à peine le vieil homme avait-il frappé deux fois dans ses mains que le chasseur endimanché assista à un curieux spectacle de cirque. Pensez donc, un lapin magicien, un sanglier Hercule de foire, un renard jongleur et une chouette cantatrice. Et quand tout fut fini, les deux hommes gagnèrent les sentiers. Là, le vieil homme siffla doucement et les champignons se changèrent en petits lutins bondissants. Que c'était drôle, cette petite troupe au milieu de laquelle les deux messieurs dansaient en riant. Et d'entendre le chasseur dire au vieil homme, « Vous aviez raison, quand on va dans la forêt, il ne faut pas s'habiller en chasseur. » C'était un extrait de « 1000 ans de contes, histoires et légendes à raconter aux enfants avant d'aller dormir » sur un texte de Claude Clément, publié en 1982.

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4: Ouais, nul à chier. Bonsoir. Ça va, Montreux? Allez. On n'est pas bien, là, entre passe sanitaire. Le haut du Titanic. Je suis crevée du twerk. Qu'est-ce que je peux dire? Moi, ça va. Ça va. Personne ne me demande, mais ça va. Ça va. Je suis au deuxième jour des règles, donc je vous cache pas que... Oh. Si ça coule, tu me fais un signe. Mais si, parce qu'après, moi, je glisse. Ça, c'est rigolo pour vous, pas pour moi. Je veux dire... Ils sont jamais là, le don du sang, quand on a besoin d'eux. C'est incroyable. Bref, donc je m'appelle Thaïs. Voilà, jusque-là, très intéressant. Et alors, je vais vers ma trentaine. Vers la trentaine, voilà. Je sais pas s'il y en a qui vont bientôt avoir 30 ans. On est trois, bah, c'est bien. C'est de toute façon, 30 ans, c'est un peu le moment où tu te barres de Montreux. Il y a les vieux et les jeunes. Non, mais je vais bientôt avoir 30 ans et je me rends compte que je change, vraiment. Et c'est pas pour le bon, voilà. Je deviens vieille. Par exemple, je dis des trucs, je sais pas du tout ce que je dis. Par exemple, l'autre jour, j'ai dit « On se voit dimanche en 8 !» J'ai raté le rendez-vous, sans surprise, hein, évidemment. Je sais pas quand c'est. Non, c'est vrai. L'autre fois, je suis rentrée chez moi, j'ai dit « Oh, quel bonheur de rentrer dans une maison propre !» J'habite seule. Non, je suis une merde. Non, ouais. Je vous l'avais à court, je suis une merde. Non, mais ouais, c'est dingue. Moi, à 30 ans, ma mère, elle avait déjà deux gamins, tu vois. Moi, à 30 ans, petite fierté perso, j'en suis à mon troisième calcul rénal. Voilà, hein. Alors, mon médecin m'a dit qu'à force de mal m'entretenir, je crée du calcaire. C'est une phrase qu'on dit de chiottes, quand même. Après, il m'a donné du calgon, ça se suit. Non, c'est vrai. Je le vois. Hein. C'est, par exemple, quand je me mets à faire des bruits, je sais pas si ça vous le fait, quand je m'assois maintenant, je fais « Oh !» Qui s'est pété ? Quand je me lève, « Oh !» C'est logique. Je fais des petits bruits nuls aussi que nos parents faisaient. Ils nous foutaient la honte. Maintenant, c'est moi, toute seule. Tu sais, je suis là, je vais faire mes courses. Déjà, j'ai une liste de courses. Tu es moi. Et je suis là et je fais... Ça me prend d'un coup, hein. De crème fraîche, crème... Qu'est-ce qui se passe? Non mais c'est dingue, hein, c'est dingue. Mes photos aussi, dans ma galerie photo, c'est une catastrophe. Avant c'était un peu de délire de soirée. J'ai toujours été ringarde. Mais là maintenant, c'est quoi? C'est moitié photo WhatsApp des gens qui s'enregistrent tout seuls dans mon portable, je sais pas comment on fait. Moitié capture d'écran fait par erreur en voulant monter le volume. C'est chaud, hein? Tu sais, des fois, il y a ton portable, il dit « Souvenir, 12 décembre 2018 ». Moi, il y a écrit « 12 décembre 2018 ». C'est vrai que c'était un beau souvenir, j'avais kiffé. Non, c'est dingue. Et je ne tiens plus l'alcool, c'est fini. Oh, je suis une merde, franchement, c'est l'horreur. C'est-à-dire que, genre, à mon chéri, je suis sur la table, tu vois, donc... De Chablis, c'est les férias de Bayonne. Ah oui, non, c'est une catastrophe. Hein. En plus, je suis passée de jeune vierge qui construit des maisons dans les Sims à cougar. Je sais pas ce qui s'est passé. J'ai sauté une classe pour un fin de ma vie. Je comprends pas ce qui s'est passé. Ah, mais c'est vrai. Et puis, je suis ridicule. Hein. Je suis d'un ringard. Oh, c'est-à-dire que j'ai un nouveau truc en ce moment. Je pistole des doigts. Sans cesse. Hein. Et après, je range. C'est horrible. Et alors, je drague des jeunes. Déjà, je dis les jeunes, ça me saoule, tu vois. Et alors, la dernière fois, j'ai foncé sur un petit jeune, voilà. Enfin, j'ai foncé. Il y avait de la musique, donc j'y suis allée en crawl. Tout en hurlant au milieu. Qui ça? Et là, je suis arrivée près de son oreille et d'une voix que je croyais suave, mais je pense que ça veut juste dire sans consonne. Je lui ai dit, hey, moi aussi, j'ai TikTok. Voilà, donc je fais partie d'une génération de femmes qui a voulu récupérer les codes des hommes. Et qu'est-ce que j'en fais? Ah bah moi je deviens Patrick, 55 ans, au bar qui va draguer la pépette. Hein. Ah ouais, je suis une merde. Et le pire c'est que je ne rentre jamais avec ces mecs-là. Ah bah ils veulent pas. Ah non. Ah bah non, ils me vouvoient et tout, c'est hyper chiant. La dernière fois, il me fout dans un taxi. Oui, j'aimerais pas que ça arrive à ma mère. J'étais bien. Hein. Moi, je vous le dis, je me réveille à côté de... Jean-Luc. Tu sais, il est arrivé vers moi, il m'a dit « Ouais, moi, au bureau, on m'appelle Jean-Cul, je meurs de rire. » C'est mon humour. Mais alors, l'autre fois, je me réveille à côté d'un machin, là-haut, hein, je fais... Déjà, je dis « Ouah !» L'odeur. Et en fait, c'était moi. Assuré, je croyais qu'il était mort. Et là, je lui ai dit, mais putain, j'ai fait fort. Je sais pas s'il est de face ou de dos. Là, je peux vous dire, à mon avis, on n'est pas sur un surfeur. Ça, j'ai compris direct. Un bouliste. Je pense que c'est un bouliste, tu vois. Il a la dégaine. De loin, ressemble très clairement à Grisha Bogdanov. De près, putain, encore pire, à son frère. Et là, tout à coup, je l'ai remis. C'est le dernier mec du bar de l'after. C'est le yaourt périmé que tu manges quand t'as la dalle. Du coup, je me suis barrée, je me suis dit, je lui dois rien. Et puis là, je me suis dit, merde, je me souviens pas d'un truc important. Il va donc falloir que je réveille le bellâtre. Machin. Igor. Non, tant mieux. Salut, dis-moi, beau gosse. Ah, pardon. J'ai une question à te poser, donc regarde-moi, ce sera plus pratique. C'est un strabisme, d'accord. C'est un package. Du coup, je le connais pas, je me mets où? Hein? Là où ça se croise. Ok. Est-ce qu'on a utilisé une capote? Et là, il me répond, mais détendu comme jamais, t'inquiète pas, au début, oui. Ok, là, t'as plus qu'un seul but dans toute ta vie, trouver la pharmacie de garde pour acheter la... Ouais. Ok, pour les autres, on va faire une pause. D'ailleurs, quand j'ai les autres, ça va assez vite. Hein. Nos amis les hommes. J'ai rien contre vous les gars, je vais pas vous faire la morale, je vous promets. C'est juste pour que vous sachiez ce qu'on fait quand vous êtes là, vous êtes dans le lit là, vous venez de finir, vous êtes là. Wow. Champion. Des fois vous faites bravo. C'est à vous, hein, c'est vous, hein, vous êtes connectés. Vous faites 2 minutes 2. Bah non, ma salope. Et vous avez cette phrase magnifique, des fois vous dites je suis vidé. Et ben nous, à ce moment-là, on va affronter le grand froid, rempli à ras-bord. Parfois, on revient, et là, vous faites « Hé, t'étais où? T'es allé pisser ?» Ah bah oui, avec mon écharpe, connard. Bon, pardon. Donc, la pilule 1, c'est quoi? Tout simplement une pilule que tu prends quand t'as oublié ta pilule normale et ouf, la capote, après un rapport pour éviter une grossesse évidemment non désirée. D'ailleurs, je sais pas si vous avez déjà vu une pilule du lendemain. On est sur une plaque en alu, avec les bords qui coupent. Vu l'état dans lequel t'es, pratique, merci. On appellera dans ce cas-là la pilule du sans lendemain. Avec au milieu, de la taille d'un bon bouton blanc, un furoncle comme ça. La pilule, toute seule, avec des miradors autour. Car je me suis dit, putain, il y a quand même une réunion pour le packaging. Bon, a priori, c'est un groupe de mecs, c'est des collègues. Ils sont chauds, on a un peu picolé à midi, on a mis la cravate autour du front, c'est mardi. C'est mardi, là, t'as le patron, il prend la parole, il dit « Oui, c'est bien, Bastien. C'est qui, Bastien ?» C'est le stagiaire, on le paye pas. Ok, mais là, je me disais, est-ce qu'on pourrait pas être encore plus humiliant? Et si on mettait une couleur discrète? Orange fluo, les gars, salut. Bon, après, moi, je m'en fous, j'ai mis derrière mon vélo, le truc s'était pété, ça marche. Et vous allez me dire, ok, super Thaïs, super ces accessoires, mais comment est-ce que ça fonctionne? Eh bien c'est très simple, la pilule du lendemain, ça fonctionne exactement comme un videur de boîte. Je vais expliquer. Hein. Thaïs spermatozoïdes, ils sont là, première sortie de leur vie. Ouais. C'est la seule, amuse-toi fort. C'est un peu comme un enterrement de vie de garçon, dans le style, tu vois, c'est un groupe de mecs, ça se pousse, ça va être le premier. Sûrement un déguisé en bite, c'est obligatoire. Là, t'en as un, il prend la parole, il fait « Les gars !» Bon, ils ont pas de bras. Hein. « Les gars !» Je me sens d'humeur festive. Est-ce qu'on n'irait pas fêter ça en boîte à l'ovule ? Les mecs sont chauds bouillants, sinon ça marche pas. Ils partent les flagelles en folie, comme ça. Ils arrivent aujourd'hui, pas de chance, arriver avant eux, pilule le lendemain. Ouais, ça va pas être possible, je me mets sur le côté. Attention pour le bruit, pour les voisins, très bonne soirée, merci. C'est pas la peine, monsieur, je vous parle pas mal, vous me parlez pas mal. Mettez-vous sur le côté, merci. Cassez-vous. Bon, écoutez les gars, ici c'est pas possible, j'ai des ordres. Mais je sais pas, vous me faites pitié, vous êtes une bonne bande. Bon, tu es déguisé en tub, il est tombé, il a ripé, mais... Bon, venez là, venez là, venez là. Ici c'est mort de chez mort. Par contre, si vous voulez quand même passer une bonne soirée, faites demi-tour. Vous continuez tout droit, tout droit, tout droit. Soirée mousse dans les chiottes. Merci votre...
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2: Voici la chanteuse Fernanda avec le titre « Cliché ».

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0: 122-118 avant Jésus-Christ, la fondation de la province romaine de Narbonnaise. Les Celtes occupent la majeure partie de notre territoire. Excellents agriculteurs, ils font de la Gaule un pays riche et prospère. S'ils parlent la même langue et pratiquent la même religion, les 60 peuples gaulois sont pourtant divisés et se livrent des guerres interminables. La Gaule constitue donc pour Rome, la grande puissance de l'époque, un appât très attirant. En 154 avant Jésus-Christ, les Massiliotes sont attaqués par les Celto-Ligures. Aussitôt, ils appellent au secours Rome, leur allié. Les Romains répondent favorablement à l'appel des Massiliotes. Ils ont déjà conquis la plus grande partie de l'Espagne et voudraient bien relier ce territoire à l'Italie. Or, pour ce faire, il leur faut conquérir le sud de la Gaule. Les légions romaines écrasent les Celto-Ligures et donnent à Massilia le territoire situé entre Monaco et Antibes. De nouveau menacée en 125 avant Jésus-Christ, la cité grecque supplie une fois de plus son allié, Rome, d'intervenir. Cette fois, les Romains s'emparent pour leur compte d'un territoire qui s'étend jusqu'aux Pyrénées. En 122 avant Jésus-Christ, le consul romain Caius Sextus construit une place forte près des sources d'eau chaude qu'il nomme Aquae Sextiae, les eaux de Sextus, la future Aix-en-Provence. L'année suivante, le consul Dominitus Aenobarbus fait bâtir par ses soldats la voie dominicienne, première grande route qui relie l'Espagne à Aix par le littoral. En 118 avant Jésus-Christ, Rome décide de fonder à Narbonne, point stratégique, une colonie peuplée de 3000 Romains. La ville prend le nom de Colonia Narbo Martius et la cité devient la capitale de la première province romaine en Gaule, la Narbonnaise. Date à retenir, 122-118 avant Jésus-Christ, la fondation de la province romaine de Narbonnaise. Voilà, c'est fini. À la prochaine fois.
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5: C'est sûr, aujourd'hui le monde hospitalier a reçu un contre-coup médiatique. Il est 6h30. Joséphine, l'aide-soignante, prend son service à la clinique de l'hôpital Saint-André. Mais qu'est-ce qui a réellement changé?
6: Ben, c'est-à-dire qu'ils ont décidé de créer un département clinique au sein même de l'hôpital afin de fournir de meilleures prestations quant aux soins médicaux.
7: Et vous attendez quoi, là?
6: Ah ben là, on attend le médecin-chef et les internes à 9h précises.
5: 9h... 10h13, le médecin-chef arrive pour la visite du matin.
8: Mais écoutez, qu'est-ce que le patient attend aujourd'hui, n'est-ce pas? Il attend bien évidemment qu'on soit à l'écoute de ses problèmes, et surtout une meilleure prestation des soins, même à un prix un petit peu plus élevé. Je crois que pour la santé, on ne compte pas. Et je tenais aussi à dire que le médecin doit être un petit peu le papa de ses clients, de ses patients, n'est-ce pas?
9: Voilà, voilà. Alors, comment ça va-t-il, monsieur? Monsieur Bayeux, ça va? On a fait un gros dodo cette nuit?
10: Ça va, il a bien dormi?
11: Oui, il dort bien.
10: La température, ça monte.
9: Non, ça descend, regardez. Ça va, ça descend.
10: On va peut-être augmenter la dose de la chance.
11: C'est ce que je pensais faire, sinon...
9: Ça ira très bien. Ah, oh, mais c'est notre chère madame... C'est notre chère madame Collignon.
12: Eh oui.
9: Comment ça va-t-il ce matin? On a fait un gros dodo?
10: Bon, ben les températures, ça va.
9: Non, je disais qu'on a plus la fièvre, qu'on a plus chouchou au fronfron. Bon, ben c'est bien, dès demain on peut sortir.
10: Voilà, parce que demain j'ai besoin du lit pour M. Boulard.
11: Non, l'opération de M. Boulard a été reportée une semaine.
10: Hein. Ah bon.
9: Bon, encore une petite semaine de repos, madame Follignon. Hein? Et après on sort en pleine forme. Allez, au revoir. Au revoir, monsieur Bayeux.
10: Et donc Jean-Pierre Pape. Bon, il est certain que lorsque les clients, les patients viennent nous voir pour des maladies qu'on connaît ou qu'on soigne facilement, c'est moins intéressant pour nous. Nous préférons bien évidemment des maladies graves ou inconnues, mais on ne peut pas trop leur en vouloir.
9: Alors, comment ça va-t-il ce matin? On a la conforme, on a fait un gros dodo. Comment il va, monsieur corticoïde? Pardon, monsieur Galibert. Il a pris ses corticoïdes ce matin? La conforme, il a fait un gros dodo?
10: Non, il dort pas très bien.
9: Ah, pourtant, il est toujours sous antibiotiques familiers.
10: Vous êtes toujours sous antibiotiques?
9: Il a toujours pris ses petits cachets roses et les petits cachets bleu bleu. Bah, il faut les prendre, hein, sinon comment il veut faire dodo et être en pleine forme?
10: Voilà.
9: Bon, c'est pas grave.
8: Bon,
11: bien.
7: Là, on va faire tout de suite.
8: Non, parce que là, j'ai pas vraiment le temps. Si on a besoin de moi, de toute façon, j'ai un cours.
7: Ah bon, ok. À la Sorbonne
8: Non, à Roland-Garros.
7: Ah, d'accord.
8: Bien, cet après-midi.
5: Il est 11h02, c'est la pause bien méritée de midi.
8: Ah, on se pose là-haut.
5: Sauf pour les aides-soignantes qui sont toujours sur le qui-vive.
6: Ses camarades. Ton fils alors, il a.
3: Oui, mon fils.
6: Oui.
3: Il était avec ses camarades de l'école. Il jouait comme ça tranquillement.
12: Bonjour, madame.
13: Mais bonjour, madame.
12: Bonjour, madame.
13: Pourquoi ?
12: Les visites.
13: Ah, les visites, c'est terminé, madame. C'est entre 19h42 et 19h53. Alors là, il faut prévenir 24 heures à l'avance.
6: Voilà. Allô, les urgences, j'écoute. Non, mais je sais qu'il y a une hémorragie, madame. Non, oui, mais ah, vous mettez le garrot pour limiter l'hémorragie. On ne peut rien faire, madame, là. Les chirurgiens sont partis déjeuner. Rappelez à 14h. Voilà. Au revoir, madame. Ouais, donc, le gamin. Je te disais, donc, le gamin, oui. Il s'est retourné l'ongle. Aïe, aïe, aïe, je te joue. Oh, rien que d'en parler, ça me donnait des frissons. Je te
5: Et en début d'après-midi, c'est toute l'équipe du professeur Chauzon qui est sur le pied de guerre.
8: Ce qu'il n'est pas peu dire.
11: On voit bien la fracture.
8: On voit très bien la fracture, en effet. Et ici, par contre, vous voyez comme ça, très bien réussi, la pose des broches, avec cicatrisation impeccable. Il a un pied gauche tout neuf.
11: Non, droit.
8: Non, gauche, hein, c'est le pied gauche. Ça.
7: Droit.
11: Mais non, c'est-à-dire, c'est le pied droit.
8: Non, ça, c'est le pied droit.
11: Qui était cassé.
8: Ouais. Mais oui, mais.
11: Gauche, toi. Non, c'est ça, c'est dans le pied. C'est qui a opéré qui,
8: c'est Fournier. C'est Fournier qui a opéré, c'était le pied.
5: Et c'est la fin d'une rude journée. Il est déjà 19h et 16h36. La ville s'endort.
6: Docteur Lévy, docteur Lehmann. Docteur Bensoussin.
5: Mais pour Joséphine, le travail continue.
6: Ouais. Marie-Thérèse. Marie-Thérèse.
14: Oui.
6: Il y a la chambre 106 qui s'allume, c'est pour toi.
14: Qu'est-ce que tu m'as raconté encore?
6: Il y a la 106 qui s'allume, c'est pour toi.
14: Mais qu'est-ce que tu m'as raconté, la chambre 106? C'est pas mon secteur.
6: Mais c'est qui alors?
14: C'est le secteur de Marie-Denise.
6: M'appelle Marie-Denise.
14: Marie-Denise.
6: C'est où Jean là?
14: C'est sa mère, oui, c'est ça. Marie-Denise, il y a la chambre 106 qui t'appelle son secteur.
6: Et alors, c'est quoi le problème?
14: Ben, c'est la chambre 106, c'est pour toi. La chambre 106, c'est le chiffre père.
6: C'est pour toi.
14: Et hier, moi, j'avais le chiffre père, cette semaine, c'est toi le chiffre père.
6: Et pourquoi c'est pour le chiffre père alors?
14: Ben, on a décidé comme ça le planning. Bon, je ne peux pas manger, on va discuter parce qu'il y a un problème.
6: On va casser une petite graine.
14: Je ne peux pas discuter.

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2: Bonsoir à tous. Une nouvelle journée de mobilisation devant les lycées avec à la clé de lourds débordements. Les étudiants, eux aussi, se mobilisent. Le budget 2027 se dévoile. Le gouvernement a présenté ses pistes et il va falloir se serrer la vis. Et puis c'est un coup de projecteur sur la lutte contre le cancer du sein. Coup d'envoi d'Octobre Rose aujourd'hui. Des échauffourées, des violences urbaines et des départs de feu. Nouvelle journée de violence devant les lycées en marge du mouvement pour demander de meilleures conditions d'apprentissage. L'une des images les plus fortes de la journée, l'incendie du hall du lycée Nelson Mandela à Nantes. Dans le Pas-de-Calais, un proviseur a été blessé par un tir de mortier. Depuis ce matin, les étudiants ont rejoint ce mouvement lycéen. Pour la secrétaire générale de l'UNEF, Manon Moret, les revendications entre les lycées et les universités sont les mêmes.
3: L'UNEF, évidemment, se tient aux côtés des lycéens qui se mobilisent pour des revendications totalement légitimes. Et à ça, évidemment, nous, on appelle aussi les étudiants à venir se mobiliser en soutien aux lycéens, mais aussi pour leurs revendications. Quand ces lycéens se mobilisent pour dénoncer des conditions d'études dégradées, eux et elles savent aussi qu'à la fin, c'est le bac et que toutes les notes de première à la terminale déterminent la manière dont on va être sélectionné sur Parcoursup. Donc, évidemment, qu'on a des revendications ensemble. Et puis, le gel des appels, également, c'est quelque chose de très important. Donc, voilà, on a une colère sociale pour finalement la défense de conditions d'études dignes et de services publics de l'enseignement supérieur et de l'éducation nationale qui les respectent.
2: À l'issue d'une cellule de crise, Matignon estime que la France insoumise et ses proxys de l'ultra-gauche sont à l'origine du mouvement. Dans ce contexte, les procureurs généraux sont réunis en urgence ce soir par le ministre de la Justice, Gérald Darmanin, pour demander de la fermeté face aux violences. Le ministre de l'Éducation, Édouard Geffrey, demande des cours à distance lorsque des blocus empêchent l'accueil des élèves en toute sécurité. L'autre grand titre ce soir, c'est le budget 2027 avec les premières pistes. Objectif 54 milliards d'euros d'économies. Le gouvernement propose un gel des allocations familiales. Pour les retraités, seules les pensions inférieures ou égales à 1260 euros par mois seraient indexées sur l'inflation. L'exécutif veut faire des économies, mais à quel prix? Pour la directrice générale de l'Union nationale des associations familiales, Guillemette Leneveu, les conséquences à l'avenir pourraient être encore plus lourdes.
4: Évidemment, pour nous, la pilule est très amère. Circulaient des mesures de réduction, mais là, on a vraiment une accumulation. En réduisant le déficit budgétaire et donc en atteignant par ce biais la politique familiale, en fait, on est en train de creuser les déficits à venir. Parce que si les familles sont en grande difficulté, donc on leur retire, on diminue des prestations, qu'est-ce qui va se passer? Ça va se traduire par un coût social. Derrière, des coûts plus importants. On a toujours intérêt à plutôt mettre le paquet sur des mesures préventives plutôt que sur le curatif. Notre grande inquiétude, en fait, c'est que ça se traduise par des coûts plus importants et évidemment des effets délétères pour la vie des familles.
2: Et une rencontre avec la ministre de la Famille est prévue la semaine prochaine. Autre mesure budgétaire qui est aussi présentée comme un levier de santé publique, l'élargissement de la taxe sur les boissons sucrées. Seront concernés les aliments transformés contenant du sucre et des additifs. Une mesure qui rapporterait 300 millions d'euros. Parmi les réactions à ce budget, les députés PS ne sont pas convaincus et disent ne voir aucune main tendue. Ils dénoncent une provocation. Les socialistes qui auront l'occasion d'en parler ce soir lors du nouveau débat de la primaire de la gauche organisé sur France 2. Raphaël Glucksmann, Emmanuel Morel, Ségolène Royal, Olivier Faure et Jérôme Gadge sont invités à confronter leurs idées. Un mois pour sensibiliser au cancer du sein. C'est parti pour Octobre Rose. Les associations, collectivités et médecins se mobilisent pour sensibiliser à cette question, récolter des dons pour aider les malades et soutenir la recherche, mais surtout promouvoir un dépistage précoce et régulier. C'est ce qu'explique le responsable prévention de la Ligue contre le cancer, Emmanuel Ricard.
5: Avec le développement des thérapies qui sont de plus en plus efficaces, on sait qu'une détection précoce permet de guérir 9 cancers sur 10. La question n'est pas de le faire ponctuellement, mais de le répéter, puisque la caractéristique du cancer, c'est que c'est quelque chose qui est évolutif, et à un moment, il peut être indétectable, les cellules sont trop petites et la tumeur pas assez grosse pour pouvoir être détectée en radiologie, et donc il est important de répéter ces examens tous les 2 ans.
2: En France, on dénombre plus de 61 000 nouveaux cas de cancer du sein par an. Et puis le Louvre lance un appel aux dons pour la restauration de la cour du Sphinx. Pour la première fois de son histoire, la campagne Tous Mécènes du musée parisien ne concerne pas l'acquisition de nouvelles œuvres, mais bien les travaux de rénovation du bâtiment et notamment la verrière de la célèbre cour édifiée par l'architecte François Levaux. La campagne de dons se poursuivra jusqu'au 19 janvier. Voilà pour l'info, excellente soirée.
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0: Bonsoir à toutes et à tous, bienvenue dans l'Afterwork 90-2000 sur l'antenne d'Ornithorynque. Une heure pour retrouver les tubes qui ont marqué les années 90 et les années 2000. Avec Teddy aux commandes, au programme ce soir du gros son. On va retrouver les Black Eyed Peas, Corona, Mark Morrison. Il y aura également Gillo, Jennifer Lopez...

avec le titre Mourir Demain, version rock évidemment, sur l'antenne de votre radio locale Ornithorync. Mais on commence avec le groupe Ace of Base, le groupe suédois incontournable des années 90, et leur titre Life is a Flower. Montez le son, l'afterwork commence maintenant.

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Faire les Black Eyed Peas avec Don't Lie, un titre sorti au milieu des années 2000 où à l'époque, eh bien, on se replongeait tranquillement avec un groupe qui enchaînait les gros cartons jusqu'à temps que, eh bien, chacun commence à prendre un petit bout de chemin en solo. Par la suite, ça a pas fait des gros trucs, moi. Bon. Allez, on continue notre voyage dans les années 90-2000 dans votre After Work 90-2000 comme tous les jours de la semaine sur l'antenne de votre radio locale Ornithorynque. Dans un instant, on va replonger dans les années 90 avec Corona. I don't wanna be a star, je ne veux pas devenir une star, et pour l'instant, ben c'est ce qu'elle a fait, hein. Allez, on continue notre voyage à travers les années 90-2000 avec une collaboration plus internationale. C'était lors de la Coupe du Monde 1998. La Belge Axel Red a rencontré le Guinéen Youssou N'Dour et ensemble, eh bien, ils ont interprété le single La Cour des Grands, un titre associé justement à cette Coupe du Monde. Le duo franco-sénégalais a pu poursuivre, eh bien, leur carrière après. Allez, on écoute ça tout de suite dans l'Afterwork sur Ornithorynque.

Énorme classique des années 90, hein. C'était Mark Morrison, Return to the Mac, sur l'antenne de votre radio locale Ornithorynque. C'est vrai que dès les premières secondes, avec ce mélange de soul et de R&B, eh bien, on retrouvait vraiment le gros carton des années 90. C'est l'Afterwork 90-2000 sur l'antenne de votre radio locale Ornithorynque. On va retrouver d'ici quelques instants la musique de Martin Solveig avec Everybody qui avait cartonné. On retrouve

Avec son carton de Summer Jam. Ça arrive d'ici moins de 4 minutes parce que pour l'instant, on retrouve un peu de douceur, tiens, avec une certaine Lara Fabian. Extrait de son troisième album. Voici J'y crois encore.

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Un titre qui nous ramène directement sur les dance floors. Ah, oh, c'est bon! Ah, ça fait du bien. Dans les années 2000, on écoutait ça et ça faisait vraiment du bien aux oreilles. Allez, on continue l'Afterwork 90-2000 à 7h moins le quart sur l'antenne d'Ornithorynx. Dans un quart d'heure, on sera déjà à la fin de cette émission. Bon, allez, on arrête le son des années 2000, direction la soul et le R&B avec la Queen, Gido, Jennifer Lopez qui débarque dans un instant sur Ornithorynx. Dans l'Afterwork 90-2000, ce sera avec le single Love Don't Cost a Thing. Mais eh bien, place maintenant à une autre chanteuse de R&B et de soul. Souvenez-vous, à la fin des années 90, la chanteuse britannique Shola Amah qui s'est fait connaître eh bien, avec plus

plusieurs singles. Ce soir, je vous propose de retrouver You Need Somebody, un titre tout en douceur. On va repartir tranquillement pour danser après avec Gillo. C'est l'Afterwork 90-2000 avec Sholam sur l'antenne d'Ornithorynque. Soyez les bienvenus, nous sommes en direct.

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1: Alors ça, c'est un titre qu'on entend, qu'on aime bien, mais on ne sait pas qui c'est. OMC, tout simplement. Oh Bizarre, qui vient de résonner un instant dans l'Afterwork 90-2000, un titre qui mélange musique atypique venue de Nouvelle-Zélande, qui a marqué évidemment les années 90 avec ce mélange de pop, de folk et de sonorité originale. Bon allez, pour terminer cette émission, je vous propose de retrouver une immense voix de la chanson francophone. Il s'agit de Céline Dion, direction son album S'il suffisait d'aimer, avec le titre du même nom. Une grande chanson française pour poursuivre votre soirée musicale et surtout terminer l'afterwork sur l'antenne d'Ornithorynque. Je vous souhaite de passer une excellente soirée et à demain.

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2: Bonsoir à tous. Matignon pointe du doigt la responsabilité de la France insoumise. L'exécutif accuse LFI et ses proxys de l'ultra-gauche d'organiser le mouvement de protestation des lycéens. Un mouvement qui a continué de prendre de l'ampleur aujourd'hui avec près de 900 actions recensées à travers le pays. De nouvelles scènes de violence ont eu lieu. Le ministre de la Justice, Gérald Darmanin, a convoqué les 36 procureurs généraux lors d'une réunion en fin d'après-midi. Et le ministre de l'Éducation nationale, Édouard Geoffrey, recevra demain matin les organisations lycéennes et de parents d'élèves. La gauche vent debout contre le projet de budget pour 2027. Le gouvernement a présenté sa copie aujourd'hui. L'objectif est de trouver 54 milliards d'euros d'économies pour ramener le déficit public à 5% du PIB. Parmi les annonces, le gel des allocations familiales, une taxe sur les produits sucrés, l'indexation des retraites inférieure ou égale à 1260 euros ou encore la baisse du nombre de fonctionnaires. Les écologistes ont d'ores et déjà annoncé la censure du texte. Le PS, de son côté, indique ne voir aucune main tendue. Au Sénat, c'est sans surprise que Gérard Larcher a été réélu président de la Chambre haute cet après-midi. Le sénateur des Yvelines repart pour un 6e mandat consécutif à la tête du Palais du Luxembourg. Il a obtenu plus de 200 voix. Le rôle du Sénat pourrait être déterminant à l'issue de l'élection présidentielle d'avril prochain. Au moins 7 femmes ont été tuées par leur conjoint ou leur ex-conjoint au mois de septembre en France. C'est un comptage réalisé par Ouest France. La dernière en date, le 27 septembre au Havre, une femme de 70 ans a été tuée par son conjoint de 72 ans. La victime avait déposé plainte en 2012 pour des faits d'appel téléphonique malveillant. Une plainte classée sans suite. Et puis en foot, Zinedine Zidane s'attend à une grosse émotion demain soir au Stade de France pour son premier match en tant que sélectionneur de l'équipe de France à domicile. Les Bleus affrontent l'Italie pour leur 3e match de Ligue des Nations. Zinedine Zidane qui a été le premier joueur à inscrire un but au Stade de France. C'était en janvier 98 contre l'Espagne. Très bon début de soirée à tous.
3: Bonjour. Aujourd'hui, nos pas nous mènent en Perche sartois, nord-est Sarthe, en limite de département, frontière avec l'Orne, à la rencontre des Cosméens, les 1900 habitants de Saint-Côme-en-Véret. La commune est traversée par l'ancienne voie romaine du Mans à Évreux, dans un axe sud-ouest vers nord-est, mais les origines de la commune sont cependant incertaines à cette époque et semblent plus tardives. Bordée par l'Orne saônoise, bourg rural, Saint-Côme-en-Véret est bordé par Saint-Fulgent-des-Ormes, Igé et Pouvray, trois communes de l'Orne, et Nogent-le-Bernard, Roupérou-le-Coquet, Courcival, Nové, Moncé-en-Saônois et Saint-Pierre-des-Ormes. Pour le plaisir de visiter, direction l'église Saint-Côme et Saint-Damien, des 11, 12 et 16e siècles, d'origine romane. Cette église possède trois cloches sonnant le Fa 3, Sol 3 et La 3. Elles ont été bénites dans cette église le 29 février 1912. Les noms des trois cloches sont Marie, Céleste et Alphonsine. Le manoir de Fort-Bonnet des 15 et 17e siècles, également l'ancien moulin à eau du 18e siècle et le moulin du 19e siècle. Une petite halte au lavoir de la fin du 19e siècle au hameau de Contre, avec la particularité d'avoir une eau à une température constante de 11 degrés Celsius. De nombreuses activités et manifestations rythment la vie des habitants et animent la commune, dont, hors concerts et théâtre, la fête annuelle des deux jours du Véret, le dernier week-end de septembre. Fin de cette balade à Saint-Côme-en-Véret. Mais nous nous retrouvons très vite pour une nouvelle déambulation sartoise. À bientôt, et sartoisement vôtre.

0: L'actualité du cinéma, c'est sur Écran Large. Salut à tous, salut Yves.
1: Salut Patoche, bonjour tout le monde.
0: On va parler de femmes dans cette chronique. Voilà, deux films sur les filles, deux films français. On va commencer avec Mémoire de fille de Judith Godrèche avec Tess Barthélémy, qui est la fille de Judith Godrèche, il faut quand même le préciser, même s'il n'y a pas eu de passe-droit, paraît-il. Valérie Dréville et Mayouen Barthélémy, qui n'est pas la sœur de l'autre. Voilà. Il y a aussi Victor Bonnel, Louise Labec, Anja Verderosa, Mamadou Sidibé et Lancelot Coursier. Races, parce qu'il y a quand même pas mal de monde dans ce film et c'est important de tous les citer. Je t'écoute pour le petit résumé.
2: Annie Ernaux est sollicitée pour une signature de son dernier ouvrage dans la ville de son enfance, Rouen. Alors qu'elle s'y rend, elle est prise d'un vertige et replonge dans le souvenir de l'été 1958, celui de sa première nuit avec un homme. Nuit dont l'onde de choc s'est propagée violemment dans son corps et sur le reste de son existence.
0: Eh bien, bande annonce, allez direct.
3: Je pars pas pour toute la vie. C'est juste un poste de maîtrise en colonie.
4: C'est l'indépendance.
5: Et ta mère, ça lui fait rien que tu partes?
6: Tant que je l'appuie sur le dos.
7: T'as pris assez de livres?
6: Oui.
7: Quoi qu'il arrive, tu ne te laisses pas marcher sur les pieds.
8: Edgar, Félix, c'est toi?
9: Je voulais absolument faire cette colonie pour être avec des filles relax comme toi.
10: Relax.
11: Tu danses pas?
12: Perdu.
13: Oh. Au revoir, Annie.
14: T'as déjà dormi avec quelqu'un?
15: Attends, tu me demandes direct si je suis plus seule?
14: Non, pas du tout. T'as une chambre seule?
11: Comme tous les chefs, tu savais pas? Des habitants?
16: C'est ta faute. Et toi?
14: Non.
16: Eh hey, mais fous-lui la paix.
17: Ah mais ça va, tu te débrouilles tout seul, ta copine.
11: Ça me donne des idées.
18: Il viendra pas.
14: Comment tu sais?
18: Tout se sait.
14: Tu te trompes, il m'a demandé de l'attendre. Il arrive de pas avoir le choix. Je me suis débrouillée.
19: Et comment pensez-vous vous conduire dorénavant?
14: Un sujet libre.
0: Mémoire de fille, c'est dans toutes vos salles à partir de ce mercredi 30 septembre. Alors, Annie Ernaux, c'est une vraie autrice. Hein.
1: Oui, voilà, elle a été primée, je crois, il n'y a pas si longtemps que ça.
0: Voilà, tout à fait. Donc, c'est un peu, c'est pas sa vie, voilà, mais elle s'est inspirée de sa vie pour raconter cette histoire. Donc, on bascule de la réalité du début à 1958. Et là, elle raconte un peu ce qui s'est passé, ses souvenirs. Voilà. Il n'y a pas grand chose à dire parce que c'est classique, on va dire. Rencontre avec un homme, ses premiers émois, comment elle se bat aussi pour exister en tant que femme, d'être indépendante, etc. Donc, même si elle est prise de haut au début, elle commence à rentrer dans les fêtes, etc. Donc, j'ai bien aimé parce que j'ai trouvé ça bien joué aussi, surtout. Et puis, voilà, un portrait de fille dans les années 58 où c'était difficile de sortir de sa condition féminine.
1: Et en même temps, justement, c'est déjà aussi l'émancipation en tant que demoiselle qui quitte le logement, donc une émancipation personnelle, rencontrer d'autres personnes loin de chez elle, parce que comme elle a demandé justement, comme on l'entend dans la bande-annonce, à partir dans les îles, c'est justement c'est se confronter à l'inconnu, mais à l'inconnu dans tous les niveaux. Et au départ, elle est toute timide, tout en découverte, parce que si elle a jamais été réellement confrontée au monde, elle avait une bulle de confort. Et elle a dépassé cette zone de confort par volonté. Et les années 58, c'est le début du rock'n'roll, c'est le début justement des soirées où ça sort. Et voilà, c'est l'émancipation à tous les niveaux.
0: Il y a juste un truc, on ne sait pas trop puisque ce n'est pas dit dans la bande-annonce. Elle rencontre des garçons, elle a une relation avec les garçons, mais on ne sait pas si c'est une relation vraiment voulue. On est à la limite du viol, je ne sais pas.
1: Oui.
0: Enfin, pour moi, j'ai l'impression que ça aborde aussi ce côté-là pour qu'elle devienne femme, etc.
1: Oui.
0: Voilà, il faut qu'elle y passe.
1: Il y a le côté, c'est ça, c'est si je veux être reconnu également par les autres du groupe, ben il faut, on va dire, coucher avec quelqu'un, ouais. Et que ça soit voulu ou pas, c'est ben je vais aller le faire, comme ça je serai plus la cruche voilà. Qui
0: et puis on connaît aussi Judith Godrèche qui est très attachée aussi à cet aspect de la féminité et du féminisme surtout. Le deuxième film, ça s'appelle Melpomene Men, c'est pas facile à dire mais j'y suis arrivé. C'est réalisé par Charlotte Dauphin, elle joue dans son propre film mais avec aussi Pascal Grégory et Andy McDowell, ça fait plaisir de la revoir. Marissa Berenson, Finnegan Oldfield et Anouk Grimbert. Voilà, que du beau monde. Le petit résumé, je t'écoute.
2: 30 ans après la mort mystérieuse de sa mère, Marthe revient dans le sud de la France pour faire éclater la vérité. Mais plus elle s'approche de son passé, plus le réel semble lui échapper.
0: Eh bien voyons si on va échapper à cette bande-annonce. Eh bien je vous dis tout de suite que non, on l'écoute.
4: Comment vous sentez-vous ?
6: Tout cela est très nouveau pour moi.
4: Que vous attendiez exactement ?
6: Pour Aristote, la mélancolie est l'humeur des hommes d'exception. Pour Hippocrate, l'ancêtre de la médecine, c'est une maladie.
10: Salut.
6: Salut.
10: T'es la première personne que je croise ici. Je suis là depuis 3 jours.
6: Mes grands-parents ont acheté cet appartement un peu à ma naissance. Ma mère est morte depuis, personne ne vient.
12: Je voulais savoir comment tu vas. Ta mère se plaisait beaucoup là-bas.
4: J'ai rencontré votre mère quand elle avait à peu près votre âge. Elle était très agitée, donc j'ai décidé de la garder.
6: C'est quelque chose qu'on m'avait caché jusqu'à présent. Quels étaient ses symptômes ? Est-ce que ma mère était schizophrène ?
4: Votre mère avait des intuitions.

0: est désolé.
1: Ta mère et moi, nous étions très proches. Je suis même celui qui la connaissait le mieux.
2: C'est incroyable ce que tu perçois. Tout le monde ici te veut du bien.
3: Là, je suis content, j'ai cru que j'allais plus jamais te revoir.
2: Wait.
4: Bienvenue à Melpomen.
5: Melpomen, c'est dans toutes vos salles à partir de ce mercredi 30 septembre. J'ai eu un peu de mal à rentrer dans ce film. J'ai l'impression que des fois, c'est pas joué tout à fait naturellement, hélas. Mmh. Cette jeune femme, voilà, qui va redécouvrir les traces de sa mère. Apparemment, il y a une histoire de folie aussi là-dedans, ou de manipulation. Mmh. Et c'est ça aussi qu'elle va essayer de trouver, avec une ambiance bizarre, avec une sorte de centre dans des bulles, un peu bizarre. Je trouve que l'architecture est de ce lieu, de cet hôtel ou de cet hôpital, on sait pas trop, est assez inquiétante et troublante. Et les personnages comme Marissa Berenson, qui n'est pas très sympa, honnêtement. Andy McDowell, on la voit juste un petit peu dans la bande-annonce, mais bon, je sais pas vraiment exactement quel rôle elle joue dans le film. Et puis un Pascal Grégory en médecin, un peu inquiétant quand même, mais qui dit les choses franchement. Bon, voilà, je sais pas trop quel avis avoir sur ce film. Cette bande-annonce m'a pas forcément donné envie d'aller le voir.
6: Une saga familiale, justement, avec tous les mystères et secrets qui existent dedans. Justement, tu parlais du bâtiment, ça fait maintenant rétro-futuriste parce que c'était un bâtiment, qui était tout en rondeur comme on voyait dans les années 70 où on essayait de faire justement de l'architecture nouvelle. C'était futuriste à l'époque, maintenant c'est très rétro. Donc c'est vrai que ça apporte un côté justement mystérieux sur le mystère justement de la famille. Mais pareil, j'ai eu un peu de mal à rentrer dans tous ces différents personnages de femmes. Et justement, tu dis Pascal Grégory, c'est vrai qu'il a le côté, quasiment c'est le seul homme qu'on voit à l'écran. Et que c'est le côté justement, on va dire, scientifique qui est sûr de lui. Mais comme tu dis, il y a de la manipulation peut-être dans la folie de l'autre, qu'il a de la mère. Donc voilà. Mais ça, j'ai du mal à rentrer dedans aussi.
5: Voilà, on reste pas très à l'aise avec cette bande annonce en tout cas. Voilà, faites-vous votre avis en allant voir justement les bandes annonces. Allez au cinéma, il y a du choix cette semaine.
6: Et du beau.
5: Et du beau. Merci Yves.
6: Salut Patoche. Au revoir tout le monde.
5: Salut.

0: Bonjour à tous, vous êtes sur votre radio préférée en compagnie de Christian pour la chronique La Reprise.
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0: Love. Ce tube de jazz composé par le compositeur arrangeur chef d'orchestre allemand Bert Kampfert est édité une première fois en version instrumentale sur son album Midnight Blue de 1964. Gravement malade des poumons, Nat King Cole l'enregistre à son tour chez Capitol Records à Los Angeles au début du mois de décembre 1964 pour son album du même nom Love, avant sa disparition 2 mois plus tard à l'âge de 45 ans, avec des paroles de Mick Gabler. Il est accompagné d'un orchestre symphonique et d'un orchestre Big Band Jazz, avec piano, guitare, contrebasse, batterie, section de cuivre et solo de trompette de Bobby Bryant. Il enregistra ce titre également en français, espagnol, japonais, allemand et italien. Publié après sa disparition, ce dernier album posthume de sa carrière est un de ses plus importants succès internationaux, entre autres 4e meilleure vente des charts Billboard américains. Et puisque composé par un Allemand, c'est naturellement à la reprise de Ralph Carmichael que je vous propose d'écouter. Love.
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Salut à tous et bienvenue sur l'antenne de votre radio locale Ornithorynque. C'est l'heure de se retrouver pour Au cœur de l'album, la découverte musicale de la semaine. Et cette semaine, je vous propose de découvrir Lofay. Lofay, c'est l'une des voix qui a réussi à remettre le jazz et les sonorités classiques au cœur de la pop actuelle. Révélée avec son premier single From the Start, la chanteuse islandaise chinoise revient avec son troisième album A Matter of Night qui est sorti l'été dernier. Un album qui parle d'amour, de vulnérabilité, mais aussi du temps qui passe et de cette envie de se dévoiler complètement. Lofay mélange dans cet album ses influences jazz et classiques avec une production plus moderne, notamment avec quelques featuring. A Matter of Time, c'est l'album de Lofay, l'album découverte de la semaine sur l'antenne de votre radio locale Ornithorynque. Chaque jour, découvrez un titre différent de cet album. Je vous propose tout de suite de découvrir Carousel.

0: venez d'écouter Lofay à l'instant sur l'antenne de votre radio locale Ornithorynque, un extrait de l'album A Matter of Time. Pour suivre son actualité, rendez-vous sur ses réseaux sociaux, notamment Instagram, TikTok et YouTube, ainsi que toutes les plateformes de streaming. C'était l'album découverte de la semaine dans votre rubrique Au cœur de l'album sur Ornithorynque.
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2: Finale nationale de tractocross. C'est le dimanche 4 octobre à Laigné-Saint-Gervais. Rendez-vous La Tremblay, route du Lude. Épreuve masculine et épreuve féminine. Vous pouvez aussi assister aux essais gratuits le samedi à 14h. Entrée 10 euros, tarif réduit sur Hello Asso. Gratuit pour les moins de 12 ans. Dîner-concert au Saint-Éloi à Saint-Gervais-de-Vic le vendredi 2 octobre à partir de 19h30. Venez écouter le duo des hommes avec Philippe Boischaud et Jules Bourdeau. C'est de la chanson française. Dîner-concert sur réservation au 06 75 68 04 81. Et pensez au chapeau pour les artistes. 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Puis repas et début du bal à 20h. Tous les bénéfices seront reversés à la Ligue contre le cancer. 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
2: Il est 20 heures.
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Jante demoiselle, jante damoiseau, veuillez recevoir mes humbles salutations métalliques. Bienvenue sur Ornithorynque, en réception hertzienne, ainsi que radio numérique terrestre depuis Bouloire, DAB+, Le Mans local sur la Sarthe et département et limitrophes. Enceinte connectée sur le site internet www.ornithorynque.net. Quel que soit le jour où vous souhaitez headbanger, samedi, jeudi ou tout autre jour et à volonté en podcast sur le site internet de la radio, c'est l'heure de votre dose de heavy metal avec les oreilles qui trinquent. 27 septembre 1986. Au petit matin, dans la fraîcheur d'une nuit suédoise, un car de location circule en provenance de Stockholm, destination Copenhague. Pour une raison indéterminée, le conducteur perd le contrôle. Le car fait une embardée sur la route vers Dørap, du côté de Lyngsby, et se couche. Les musiciens de Metallica à bord, James Hetfield, guitare rythmique, chant, composition, Lars Ulrich, batterie, composition, et Kirk Hammett, guitare solo, composition, sont blessés lors de cet accident. Mais malheureusement, Cliff Burton, basse, composition, fut éjecté de la couchette où il dormait et fut écrasé par le bus, mortellement blessé. Né le 10 février 1962, il avait 24 ans, 7 mois et demi. Metallica était en tête d'affiche de la tournée européenne de promotion du troisième album Master of Puppets. Le 25 septembre 1986, les musiciens étaient à Lillestrøm en Norvège, au Skedsmålhallen. Le 26 septembre à Stockholm en Suède, au Solnahallen. Et le concert du 27 septembre était prévu au Saga Rock Theater de Copenhague, au Danemark. Aujourd'hui, à mon humble niveau, je vais rendre hommage à Clifford Lee Burton, qui fut bassiste dans d'autres groupes que Metallica, mais qui a atteint la notoriété méritée grâce à Metallica. Pour commencer cette émission Les Oreilles qui Trinquent, hommage à Cliff Burton, en fond sonore, c'est une jam session live de Agents of Misfortune, son deuxième groupe, en compagnie de Jim Martin à la guitare et Dave Donato à la batterie, groupe de fac, groupe de copains de fac, en 1981-82. Précédemment, il fut déjà avec Jim Martin à la guitare dans le groupe Eze Street entre 79 et 81, avec Mike Bordin à la batterie, sachant que Jim Martin et Mike Bordin ensuite se retrouvent plus tard au sein de Faith No More. En 1981, en compagnie donc de son ami Jim Martin, guitariste et étudiant avec lui, futur membre de Faith No More donc, et de Dave Donato à la batterie, le trio qui se nomme donc Agents of Misfortune et que vous avez en fond sonore, se voit offrir l'opportunité de participer à une battle de groupe dans le cadre du Hayward Area Recreation Department's Battles of the Band Contest. Et en pleine période d'ascension du glam metal avec Motley Crue comme archétype musical et visuel, avec collants, lingerie, maquillage, que beaucoup de groupes suivaient au niveau du son et de la mode, Jim Martin raconte. Donc, tous les groupes avaient ce truc et il y avait nous. Trois putains de délits qui jouaient du rock. Ils nous ont donné 12 minutes pour jouer quelques morceaux. Et on a juste joué le même morceau pendant 12 minutes. On a plongé les choses dans un énorme chaos vicieux.

Agents of Misfortune, a donné quelques concerts aussi chaotiques qu'expérimentaux, laissant libre cours à l'improvisation. Les jeunes musiciens étaient coutumiers de telles jam sessions, dont ensuite ils extrayaient les passages les plus intenses ou intéressants pour les structurer en chansons. Ici, session live bootleg expliquant le son moyen mais historique. Ainsi, pour ceux connaissant la carrière artistique des musiciens, apparaissent les prémices de Anastasia Pulling Teeth et For Whom the Bell Tolls que Cliff Burton apporte à Metallica, également Epic et Surprise You're Dead que Jim Martin peaufine plus tard avec Faith No More. C'est néanmoins avec Trauma, troisième groupe dont Cliff Burton devient bassiste, que sa carrière monte. Le groupe enregistre une démo qui motive le label Megaforce à faire figurer la chanson Such a Shame de Trauma, donc, sur la compilation Metal Massacre 2, fin 1982.

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1: En 1982, Trauma est formé, en plus de Cliff Burton à la basse, de Tiger Lady et Michael Overton aux guitares, Dennis Schaeffer à la batterie, Donnie Hilliers au chant. C'est lors d'un concert de Trauma que Cliff Burton a reçu la proposition de James Hetfield et Lars Ulrich d'intégrer Metallica à la place de Ron McGovney à la basse. Il fut membre d'autres groupes, plusieurs autres groupes, dont True Temper de 82 à 85 aux côtés de Bill Weber à la guitare et John Cruise à la batterie, également The Chicken Fuckers en 84, Fry by Night, également le groupe punk parodique Spastic Children aux côtés de James McDaniel à la guitare, Fred Cotton à la batterie, James Hetfield à la batterie et au chant. De même, Cliff Burton fut membre de Vicious Hatred avec à nouveau Jim Martin à la guitare. Et pour illustrer musicalement ses nombreuses participations musicales, voici une démo instrumentale de True Temper, suivie de la chanson Ballad of Harold Howe, démo footrack de Spastic Children.

Is Street, Agents of Misfortune, Trauma, True Temper, The Chicken Fuckers, Fry by Night, Spastic Children et Vicious Hatred sont les groupes dans lesquels Cliff Burton a joué de la basse. Mais le groupe le plus connu dans lequel il fut musicien est Metallica, qu'il intègre fin 1982. Il participe à l'enregistrement d'une démo en mars 1983, dont voici No Remorse.

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1: Sur l'album Kill 'Em All de Metallica, publié en juillet 1983, Cliff Burton propose le solo de basse Anesthesia Pulling Teeth qu'il joue depuis plusieurs années. Les prémices sont interprétées avec Agents of Misfortune, comme vous avez entendu tout à l'heure, titre affiné durant les concerts avec Trauma, de même que l'intro de For Whom the Bell Tolls, présent sur le deuxième album Ride the Lightning, publié en octobre 1984. Voici les deux à la suite, en concert, à Londres, en décembre 1984, durant la tournée de promo de l'album Ride the Lightning.
2: All right, thank you very much. Well, we're gonna have it turned over to our freak space cadet bass player, all right. And he's gonna show you how to play that four-string motherfucker.

Metallica en concert fin 1984 avec deux des titres où la basse de Cliff Burton est très présente. L'instrumental Anesthesia Pulling Teeth, issu de l'album Kill 'Em All de 1983, suivi de For Whom the Bell Tolls, issu de Ride the Lightning en 1984. C'est du bootleg analogique retranscrit en CD, expliquant la sonorité un peu trouble, mais réelle du concert dans la fosse. Et en 1986, l'album Master of Puppets de Metallica monte encore le niveau musical du groupe avec une grande contribution de Cliff Burton à la composition, son passé de formation solfège, piano, classique, jazz, apportant une grande complexité à la musique jouée, comme pour l'alambiqué Master of Puppets ou le remarquable instrumental Orion. Chanson ayant une intro à la basse appuyée, voici en version bootleg également le titre The Thing That Should Not Be en concert le 25 septembre 1986 en Norvège, deux jours avant son tragique décès.

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1: Le 27 septembre 1986, Cliff Burton, alors bassiste de Metallica, décède en Suède, écrasé par le bus de tournée qui a fait une embardée. Traumatisé, les trois autres musiciens, Lars Ulrich, James Hetfield et Kirk Hammett, soutenus par les parents de Cliff Burton, poursuivent l'aventure Metallica en additionnant 40 musiciens et c'est Jason Newsted de Flotsam and Jetsam qui prend le poste de bassiste. En 1988, sur l'album And Justice for All, le quasi-instrumental To Live is to Die comporte les quatre seules lignes de texte que Cliff Burton a écrit, grandement inspiré des romans de H.P. Lovecraft dont il était grand fan.

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2: To live is to die. Avec les quatre vers. When a man lies, he murders some part of the world. These are the pale deaths which men miscall their lives. All this I cannot bear to witness any longer. Cannot the kingdom of salvation take me home? Ce qui se traduit par « vivre, c'est mourir ». Quand un homme ment, il assassine une partie du monde. Ce sont les pâles morts que les hommes appellent leur vie. Tout cela, je ne peux plus supporter d'en être le témoin. Le royaume du salut ne peut me ramener chez moi. Quatre lignes très inspirées de H.P. Lovecraft, dont le bassiste Cliff Burton était très friand de lecture d'œuvres fantastiques. Pour cette émission, Les Oreilles qui trinquent, spécial hommage à Cliff Burton, décédé le 27 septembre 1986. À mon humble niveau, je vous ai proposé quelques chansons sur lesquelles il a joué la basse. Pour nous quitter, voici le dernier titre enregistré sur lequel il joue, en concert. Blitzkrieg, reprise du groupe Blitzkrieg, interprétée par Metallica en clôture de son dernier concert, pour lui, le 26 septembre 1986, au Solnahallen de Stockholm, quelques heures avant son tragique décès. Salut.
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Stairway to Heaven, un Highway to Hell. Bon voyage avec les oreilles qui trinquent.

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3: Salut les amis, c'est Philippe, c'est British Connection pour votre émission rock avec l'album de la semaine, celui de Lady Luck Dragon. Après 20 ans d'absence, ils sont de retour dans British Connection en exclusivité. Deux titres pour le prix d'un, Rita Mitsuko, la série live, Ephelo et les extraterrestres, Bébé Brune, Alexis H nous parlera du groupe Eagles, nouveauté avec Archive. Il y aura des morceaux de Lies, Ginzu, Les Cure et bien d'autres. Bienvenue, on est ensemble pour 2 heures de rock. Et on débute avec un classique du rock, évidemment les Red Hot Chili Peppers, By the Way, en 2002.

cher Joe Jackson a voulu s'éloigner du son New Wave des années 80. En 82, il a réussi avec ce titre plus jazz, plus pop sophistiqué. Joe Jackson dans British Connection, Steppin' Out.

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0: Archive nous surprendra toujours. Franchement, nouveau single Yahoo à l'instant dans British Connection. Ne bougez pas, British Connection revient dans un instant.
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0: Qui eût cru un jour que Trepponen Pal reprendrait un titre de Taxi Girls? Au grand jamais. Eh bien si, voici Cherchette Garçon dans British Connection.

0: c'est la première partie de l'album de la semaine. Pour fêter les 20 ans du groupe, Lady Like Dragon sort un EP. Il sort le 10 octobre, il est en exclusivité dans British Connection.
1: Hello, c'est Cindy de Lady Like Dragons. Après tout ce temps, nous revenons pour les 20 ans du groupe avec le nouveau titre Never Listening. Avec toute l'énergie du rock, du groove, des mélodies, des synthés et des guitares. Rejoignez-nous sur notre Insta, notre Facebook ou sur le site internet www.ladylikedragons.com.

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version inédite et surprenante à l'instant des Boys Don't Cry par le groupe Cure. Et puis, The Go Between, le titre Cattle on Cam raconte les souvenirs de Grant McLennan, le chanteur australien du groupe. Il raconte son voyage en train vers le nord du Queensland. Il a écrit son enfance à des milliers

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0: C'est la deuxième partie de l'album de la semaine. C'est le nouvel EP de Ladylike Dragons.
1: Hello, c'est Cindy de Ladylike Dragons. Chaque chanson est comme une photographie d'un état d'être et Challenge the Law est l'histoire de quelqu'un qui décide de prendre sa vie en main et de ne pas laisser passer sa seconde chance. J'espère que ça va vous donner envie d'écouter le titre et de nous rejoindre sur notre Insta, notre Facebook, sur le site internet www.ladylikedragons.com.
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1: Il est 22h.
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salut, c'est Alexis H dans British Connection. Je suis journaliste musical, pigiste pour les Inrecuptibles, et je vais vous parler aujourd'hui de ma biographie des Eagles, Eagles Life in the Fast Lane, réédité à l'occasion des 50 ans d'Hotel California. Alors tout le monde connaît Hotel California, du moins tout le monde connaît au moins la chanson, le morceau mythique. Certains connaissent également l'album qui va avec, tout aussi mythique, un album sorti en 76. Mais justement aujourd'hui on va en profiter de ce temps d'antenne pour évoquer plutôt une face moins connue des Eagles, quelques morceaux qui sont connus des fans mais pas forcément du grand public. Et on va commencer avec un morceau qui est sorti en 72 sur le premier album des Eagles qui s'intitule tout simplement Eagles. Ce morceau c'est Train Leaves Here This Morning, et c'est un morceau qui a été coécrit en 1968 par Bernie Ledon, l'un des membres des Eagles, et Gene Clark qui était lui membre fondateur des Birds. Ce morceau il a été écrit donc en 68 pour le premier album de Dillard and Clark, The Fantastic Expedition of Dillard and Clark. Alors c'est un morceau typiquement country rock, comme on en entendait énormément à l'époque. Le country rock c'est un mouvement musical qui est en plein boom à la fin des années 60 et au début des années 70, et qui est né comme ça dans le sud de Los Angeles, soit des musiciens country décidaient d'aller un peu plus vers le rock, soit des musiciens rock décidaient d'incorporer quelques éléments country à leur son, par exemple en utilisant des instruments typiques de la musique country comme le banjo, la mandoline ou la pédale steel guitare. Et les Eagles, justement, quand ils se forment en 71, ont cette idée de faire du country rock, mais ils veulent faire du country rock commercial. Ils ont vu trop de groupes qui ont un beau succès critique, mais qui en revanche n'ont pas de succès public, qui ne vendent pas de disques. Ils composent des bonnes chansons, mais parfois la production n'est pas au top. Et Glenn Frey, qui fonde les Eagles avec Don Henley, Bernie Ledon et Randy Meisner, lui, il a de l'ambition. Lui, il veut être connu, il veut gagner de l'argent et il veut faire de la bonne musique, mais de la bonne musique qui soit commerciale et qui puisse passer en radio. Donc sur ce premier album, il y a des tubes comme Take It Easy, évidemment, qui est sans doute un de leurs morceaux les plus connus. Et puis il y a des morceaux typiquement country rock. Train Leaves Here This Morning, donc c'est le cas de ce morceau coécrit par Bernie Ledon et Gene Clark sur l'album original The Fantastic Expedition of Dillard and Clark. C'est un morceau qui est vraiment qui sonne très country justement. Il y a du banjo, il y a la voix qui est celle d'un chanteur plus country. Les Eagles, eux, ils vont reprendre ce morceau et donc en gardant cette esthétique country rock, vont malgré tout en faire une balade qui peut tout à fait passer en radio. Le solo de banjo, par exemple, il est remplacé par un solo de guitare. C'est déjà un élément important qui fait que le morceau s'inscrit plus dans le cadre d'une balade rock que d'une balade country. Bernie Ledon s'occupe de chanter le morceau, les paroles, et derrière, les Eagles, sous la houlette de Glenn Frey, qui était un arrangeur de grand talent, pose des harmonies vocales incroyables. Et c'est ce que je vous propose d'écouter tout de suite avec Train Leaves Here This Morning, la reprise des Eagles sur leur premier album en 1972.

0: On va faire à présent un petit saut dans le temps puisqu'on va se retrouver en 1974 au moment de la sortie du troisième album des Eagles qui s'intitule On the Border. Alors c'est un album qui fait suite à Desperado qui est lui sorti l'année d'avant en 73, et Desperado c'était un album concept sur les héros mythiques de l'Ouest américain, et c'est un album qui a été un succès critique certes, mais pas du tout un succès dans les bacs. Et les Eagles vont notamment blâmer Glyn Jones, leur producteur de l'époque, pour cet échec, parce que Glyn Jones c'est un producteur qui a produit beaucoup de grands groupes anglais, notamment les Stones, les Who, il a travaillé aussi avec Led Zeppelin, donc il connaît le rock'n'roll, mais il pense que les Eagles c'est un groupe de country rock et il veut plus axer leur son sur le côté country que sur le côté rock. Et les Eagles ça, ils en ont marre et ils vont changer de producteur au moment du troisième album et se tourner vers Bill Simzik qui est un producteur lui beaucoup plus rock'n'roll pour le coup, qui a travaillé notamment avec Joe Walsh qui rejoindra les Eagles quelques temps plus tard. Et pour cet album ils vont vraiment changer de direction, et pour ce changement de direction ils vont s'appuyer sur l'arrivée au sein du groupe de Don Felder. Alors en 74, à l'époque de On the Border, Don Felder n'est pas membre à part entière du groupe, mais en fait il va participer à deux morceaux sur cet album. Il va poser une belle ligne de guitare sur Already Gone, qui est un de leurs morceaux très connus de cet album, un morceau très rock'n'roll. Mais avant ça il aura posé deux solos de slide guitare sur Good Day in Hell, qui est un morceau coécrit par Glenn Frey et Don Henley, qui a été composé par Frey principalement en hommage à Graham Parsons et Danny Whitten, qui sont tous les deux morts d'une overdose. Et pour ce morceau, en fait, Glenn Frey fait appel à Don Felder. Il l'a rencontré pour la première fois en 72, alors que les Eagles allaient faire un concert à Boston. Don Felder, qui était là-bas, va rencontrer le groupe backstage parce qu'il connaît Bernie Ledon, qu'il a fréquenté quand ils étaient jeunes en Floride, à Gainesville. Ledon est ensuite parti en Californie et Don Felder, lui, est resté en Floride. Mais Don Felder a joué avec Ledon, il a joué aussi avec Stephen Stills, et c'est un excellent guitariste, un guitariste vraiment nourri au rock'n'roll, qui a appris la slide guitar avec Dwayne Allman, qui est quand même la référence du genre, Dwayne Allman du Allman Brothers Band, qui a joué avec Clapton évidemment sur l'album Layla. Donc c'est la première rencontre entre Felder et le groupe backstage à Boston en 72, et à ce moment-là Felder et Ledon vont jammer comme ça backstage avec deux guitares électriques, et Felder étant à la slide va beaucoup impressionner Glenn Frey, et dès ce moment-là en fait Glenn Frey a l'idée de faire signer Don Felder au sein du groupe. Il veut l'avoir dans le groupe parce qu'il pense qu'il peut mener le groupe vers d'autres sommet avec ses aptitudes à la guitare. Et donc en 74 il l'appelle pour qu'il joue de la slide sur ce morceau Good Day in Hell, qu'on va écouter tout de suite, et c'est un morceau très bluesy, très rock'n'roll avec quelques accents sudistes et avec évidemment ce jeu de slide guitare de Don Felder incroyable qui va propulser les Eagles vers d'autres sommets.
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0: Allez, on se fait une courte pause. British Connection, votre émission rock, on revient dans un instant.
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3: Pour terminer, on va faire un nouveau saut dans le temps et se retrouver cette fois en 1979 au moment de la sortie du dernier album de la première formation des Eagles. C'est The Long Run qui est sorti donc en 1979 et on va s'intéresser à un morceau très beau qui est I Can't Tell You Why, qui est un morceau proposé au groupe par Timothy B. Schmidt. Timothy B. Schmidt, c'est le bassiste qui remplace Randy Meisner, qui a quitté le groupe après l'enregistrement de Hotel California à l'issue d'une longue tournée épuisante. Randy Meisner n'en pouvait plus, il était souvent aux prises avec Glenn Frey au moment de chanter son hit Take It to the Limit. Il est lui qui était très timide, il avait du mal à se mettre sur le devant de la scène et à l'issue d'un concert où, pour le rappel, il devait chanter ce morceau, il a refusé de le faire et ça a donné lieu à une grosse dispute entre Glenn Frey et lui, ce qui a mené à son départ des Eagles. Et donc quand les Eagles retournent en studio, donc il faut savoir qu'ils ont enchaîné les tournées, les concerts après déjà un enregistrement de Hotel California qui est un album certes mythique mais qui leur a demandé énormément d'énergie parce qu'ils sont très perfectionnistes. Donc ils sont fatigués, ils sont exténués et quand ils arrivent en studio pour enregistrer The Long Run, le successeur de Hotel California, bah il y a rien qui sort. Frey et Henley ne s'entendent plus. Les séances en studio s'éternisent et en gros les bandes tournent à vide. Et puis Timothy B. Schmidt arrive avec cette proposition de morceau. Il a une ébauche de morceau, un morceau plutôt R&B, et Glenn Frey et Don Henley vont dire bah on va se servir de ça, il y a une bonne base pour faire un bon morceau. Et donc ils vont enregistrer I Can't Tell You Why avec Don Felder qui joue une guitare rythmique très soul, Joe Walsh qui pour une fois passe au synthétiseur et Glenn Frey qui se charge lui du solo de guitare, un très beau solo, très mélodieux, sans artifice, et qui montre à quel point les Eagles avaient en leur sein plusieurs guitaristes de talent, puisque Glenn Frey à la base est plutôt un guitariste rythmique, mais il a contribué à quelques solos sur les morceaux des Eagles, et ce solo sur I Can't Tell Why est vraiment un modèle du genre, très simple mais très beau, on le retient immédiatement. Et I Can't Tell You Why sera donc un single pour The Long Run. Il sort le 8 février 1980 et à ce jour, c'est le dernier single du groupe qui est entré dans le top 10 du Billboard Hot 100. Il est rentré à la 8e place. Donc je vous propose d'écouter pour terminer ce superbe morceau des Eagles, I Can't Tell You Why, sorti sur The Long Run en 79, et je vous dis à bientôt.
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1: C'est la troisième partie de l'album de la semaine. C'est un EP, Lady Like Dragon, retrouvé sur www.ladylikedragon.com.
2: Hello, c'est Cindy de Lady Like Dragons. Aujourd'hui, je vais vous parler de We Are the Ocean. C'est une chanson qui parle de la profondeur que l'on peut ressentir dans le fait d'être unis au sein d'un couple, au-delà des clichés des films hollywoodiens. Une anecdote, pendant que j'enregistrais la ligne de basse, Sébastien gérait la pédale d'effet et c'était assez dément de créer cette ligne sonore ensemble.

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1: 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Deux morceaux en concert dans British Connection.
2: Et Fellow et les extraterrestres faisaient du rock'n'roll bordel. Supersonic, 18 septembre 2025. Bébé Brune, Bébé Baise, Olympia 2010.

0: beaucoup.
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décapant avec Diva et son titre Crash. La semaine prochaine, j'aurai la grande joie de recevoir dans l'émission les Non-Tropos. Pour les plus anciens, ils faisaient partie de l'écurie Bondage Records. Et un humour décalé, ça sera la semaine prochaine, je vous promets. Ils nous proposent un album de la semaine dont fera partie le roi de la route. Tout de suite, les Non-Tropos.

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0: 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Approchez, approchez, je ne vous propose pas un titre, mais deux titres d'un groupe ou interprète. Approchez, approchez, c'est maintenant dans British Connection.
1: Et Catherine Ringer s'en est allée, elle est partie rejoindre Fred Chichin. Les Rita Mitsouko, deux titres maintenant, Le Petit Train en 1988, Ding Dang Dong en 2007. J'avais eu la chance de les interviewer en 1985 à Sainte-Geneviève-des-Bois lors d'un concert qui a été donné. Je vous propose ces deux morceaux et je vous propose un petit message qu'avait enregistré Catherine Ringer à l'époque.
2: Bonjour, bonjour, ici c'est Catherine de Rita Mitsouko. Il y a Philippe qui m'a dit de vous dire à tous d'écouter British Connection parce qu'il paraît que c'est bien. 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
2: British Connection, votre émission rock, c'est terminé pour aujourd'hui. La semaine prochaine, je recevrai Régis Méron. Il a sorti un livre, La folk music américaine, de la contre-culture à l'entertainment. Et puis, le petit Goéland, partenaire de British Connection, vous offrira des t-shirts bien rock'n'roll et bien rock destroy la semaine prochaine. Allez, on se retrouve ici même la semaine prochaine, même heure, même fréquence. Et en attendant, n'oubliez pas, British Connection, c'est votre émission rock qui passe ce qu'on n'entend pas sur les radios rock.

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Merci. 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